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Special Blues numéro 103 sur Radio 666, la radio du diable pour une musique du diable, avec le maestro des manettes et du micro, Marc Loison à la technique. En ce début d'année, je vous propose un petit voyage musical de Chicago à Copenhague, au Danemark, en passant par Casserden en Italie et enfin Glasgow en Écosse. Embarquement immédiat pour Chicago donc, avec l'album Deep Mud de Mud Morganfield. Né en 54 à Chicago, Mud Morganfield est le fils aîné de Muddy Waters, élevé par sa mère, à qui il rend hommage dans cet album, et aussi par ses oncles. Larry n'a jamais vraiment connu son père. Quand il parle de son enfance, il évoque le climat très dangereux de cette période. Il y avait des coups de feu à tous les coins de rue, avec peut-être des personnes touchées un peu plus loin, des ivrognes et des drogués. Je ne peux pas oublier ces choses-là, et c'est ce qui a fait de moi l'homme que je suis aujourd'hui. Ajoutez à cela l'absence d'un père icône du blues, mais à l'aura écrasante, ce qui fait que Mud, après un travail de chauffeur routier, ne se permettra de devenir un musicien professionnel qu'après le décès de son illustre papa en 83. Il dit encore ceci: j'ai commencé à chanter pour montrer au monde ce que mon père m'avait laissé, mais tout en assumant l'héritage paternel et cette ressemblance vocale à double tranchant, Mud Morganfield a depuis tracé son propre chemin, a affirmé son identité musicale avec un blues vrai, sincère et sans blues rock, insiste-t-il. Sorti chez Nola Blues, cet album de 14 chansons, 12 compos de Mud et 2 reprises de Muddy, à l'époque Chess, a été enregistré au studio Joyrad à Chicago, produit et arrangé par l'harmoniciste Studebaker John. Et il bénéficie aussi d'une distribution de prestige: Rick Kreher, ancien guitariste de Muddy Waters, Roosevelt Purifoy au clavier, Melvin Pookie Stix Carlisle à la batterie, vu le mois dernier d'ailleurs à Lucerne, et G. McDaniel à la basse, Mike Wheeler à la guitare et Sumito Ariyoshi au piano. Sans oublier les chœurs féminins, Felicia Collins, Kristen Love, Jacqueline Havant, qui apportent une chaleur gospel, et les cuivres de Phil Perkins pour la touche soul. Voici le premier titre, Big Frame Woman.

C'était Maud Morgenfield. Direction Copenhague, comme promis, avec un songwriter, chanteur et chef d'orchestre danois, multi-instrumentiste, guitare de toutes sortes, mandoline, basse, batterie, percu, qui sort chez Custom Records son 10e album, All Out of Love. Il s'agit de Mike Andersen, ce songwriter de très grande classe, à l'écriture raffinée et originale, trace son chemin depuis 25 ans avec ses albums sensibles et sans filtre. Il écrit ce qu'il ressent et quand cela devient une chanson, cela lui procure un sentiment de soulagement, dit-il, en quelque sorte une thérapie. À l'image de cet album, peut-être le plus personnel et le plus sombre, parce qu'il explore les émotions après un divorce, une expérience de vie parfois douloureuse et universelle. C'est un album varié, sans barrière de genre, avec des ballades acoustiques à la Tom Waits, Leonard Cohen ou Kem Mo, des talking blues inspirés à la manière de John Lee Hooker ou Lightning Hopkins, et des titres plus électriques et plus rudes. Voici le titre album All Out of Love par Mike Andersen.

C'était Mike Andersen. Cet album a été produit, enregistré et mixé en toute complicité avec le pianiste et clavieriste Christian Key, en pure lâcher prise et sans aucune règle établie au départ, si ce n'est un parti pris d'atmosphère live, avec au départ Mike Andersen jouant la partie principale de guitare et de chant en live. Et c'est seulement sur cette piste live que sont venus se greffer les arrangements suivants. Voici le titre suivant, plus électrique, Don't Waste Your Time.

C'était Mike Anderson. Quittons Copenhague pour l'Italie avec l'album From the Living Room, sorti sur le label Appaloosa Records de Francesco Pio, dédicacé à son frère de blues, Sammy Boy. Cet opus marque les 20 ans de carrière de cet artiste italien, né en 81 en Sardaigne, songwriter, chanteur extraordinaire, guitariste virtuose de lap steel, guitare acoustique et électrique, résonateur et aussi joueur de banjo et d'armo. Son répertoire est un mélange explosif de blues, funky, rock, soul, et un savant dosage entre compos et reprises qu'il marque fortement de son empreinte sur disque et en concert, en véritable showman. Reprenons aussi bien les bluesmen traditionnels comme Robert Johnson, Blind Willie Johnson, que des contemporains comme Tom Waits ou Eric Bibb, qui a d'ailleurs produit en 2012 son album Mamou Tones. Francesco Pio a aussi représenté l'Italie lors de l'International Blues Challenge de Memphis en 2010. Ce nouvel album, From the Living Room, contient 10 reprises enregistrées lors d'une live session le 13 janvier 24 avec Jim Solinas au piano, Fabrizio Leoni à la contrebasse, Francesco Ogana au violoncelle et 5 choristes. Au nombre de ses reprises, celles de Stephen Stills, Skip James, Lightning Hawkins, Bill Weavers, Jeff Tweedy. Voici la première que j'ai choisie, celle de John Hyatt, Crossing Muddy Waters par Francesco Pio.

C'était Francesco Piu et je me rappelle ce magnifique concert fait au bar cette année. Merci Francesco. Nous poursuivons notre voyage musical direction Glasgow en Écosse pour l'album Steel Trance sorti chez Busy Records, d'un personnage un peu hors du commun ou en couleur, plein d'humour, avec un rire franc et fréquent, un artiste brillant et prolixe. Je veux parler du troubadour du blues alternatif Dave Arcari qui définit son style en ces termes, du trash country, punk rockabilly mélangé à du Delta Blues. Les influences de Dave Arcari vont des pères fondateurs du blues, Blind Willie Johnson, Fred McDowell, Mississippi John Hort, Lightning, Hopkins, Johnny Hooker, au home country blues de Har Hell Bonside, Jim Kimbrough, en passant par le blues électrique de Peter Green, Fleetwood Mac. L'album Steel Trance a été enregistré presque complètement à l'ancienne, à la maison, en une seule prise, dans le studio de Dave Arcari, avec seulement deux microphones, et comme le dit lui-même Dave, c'est le plus vrai, le plus authentique qu'il ait réalisé, avec des paroles sincères et touchantes, un jeu de guitare complexe et une intimité mélodieuse. Chaque chanson raconte une histoire, parfois truculente, parfois nostalgique, avec une réflexion tranquille, avec un thème central, l'amitié qui perdure dans le temps, mais aussi l'amour, la musique et en bon écossais, le whisky. Voici la première chanson, Close to the Edge, par Dave Arcari.

C'était Mississippi, Fred McDowell. Ouais, c'est ça, là. Ce petit voyage musical se termine. Rendez-vous pour le prochain. Et d'ici là, gardons le blues vivant et quand même aussi, laissez les bons temps rouler.

0: C'est la deuxième heure de ce 1304e Sweet Home Chicago, la dernière de l'année 2025. Les invités sont Laurent Choubrac et Jean-Christophe Panico. Ils vous proposent une nouvelle carte blanche. Je vous annonce déjà que cette carte blanche dure plus d'une heure. Alors, je vous propose d'en trouver l'intégralité avec tous les bonus sur le Mixcloud et le podcast de l'émission, accessible depuis le site bluesradio.fr. Nos deux amis ont choisi de vous faire voyager au pays de l'un des plus populaires et talentueux artistes français qui a patiemment, au fil de sa longue carrière, accompli l'exploit d'être à la fois reconnu par les spécialistes de la musique et les amateurs de beaux sons, mais aussi par le grand public, connu, reconnu et apprécié de tous. Je veux parler de Francis Cabrel, né en 1953, très discret médiatiquement, fidèle à ses régions, fondateur des Rencontres d'Astafor, un lieu de transmission pour auteurs-compositeurs, propose une écriture ciselée, souvent intimiste, et traverse les générations depuis ses début en 1977. Sa chanson poétique, volontiers folk aux influences blues plus que sous-jacentes, en fait l'un des artistes français majeurs sur le pont passerelle entre l'univers des musiques favorites de votre émission et la chanson française populaire de qualité. Laurent Choubrac et Jean-Christophe Panico ne s'y sont d'ailleurs pas trompés, qui ont composé Monsieur le Troubadour, une belle chanson dédiée avec amour au troubadour d'Astafor, plongée dans une discographie très sélective avec des choix cornéliens, des plaisirs indicibles, des rires et des moments d'émotion, de culture aussi, de découverte bien sûr. Cette dernière heure de l'année 2025 de Sweet Home Chicago vous promet le bonheur total pour qui aime écouter passionnément sa musique, savoir d'où elle vient, ce qu'elle véhicule et pourquoi elle procure le plaisir des mélomanes dans leur ensemble. Alors merci une nouvelle fois à messieurs Laurent Choubrac et Jean-Christophe Panico pour cette magnifique carte blanche à laquelle s'ajoutent quelques surprises.
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0: Yeah. Salut Jean-Christophe, Jean-Christophe Panico, messieurs dames. Laurent Choubrac.
2: Moi, je peux pas parler parce que j'ai la bouillage dans la bouche. C'est pas du tout radiophonique ce que tu viens de dire. Non, mais c'est vrai.

0: honneur.
1: Sous vos applaudissements, Jean-Christophe Panico, guitare, avec notre ami Laurent Chouvois. Comment allez-vous?
2: Mais écoute, on ne peut pas être plus en forme.
1: Comment s'est passé le réveillon de Noël?
3: Oh bah, c'était génial.
1: Génial. Ouais. Comment va se passer la Saint-Sylvestre? On est entre les deux, hein?
3: Ça reste à voir.
2: Faut demander à Titi, tu sais.
1: C'est de la bûche de Noël ou c'est de la brioche?
2: C'est les deux.
1: Impeccable. Alors, si on est réunis aujourd'hui, c'est pour parler musique, bien sûr, comme vous le faites fort brillamment depuis des années. Des cartes blanches dans Sweet Home Chicago, moi j'en réclamerai presque tous les samedis, mais c'est juste que les auditeurs ne vont pas tous être d'accord.
2: C'est ça.
1: Il y en a au moins 2-3 qui ne seront pas d'accord, donc ils vont tourner le bouton. D'ailleurs, c'est déjà fait. Nous, on va rester en blues. Et on va rester aussi en chanson. Alors, j'ai envie de vous poser la question à tous les deux. Répondra en premier qui veut. Pourquoi Francis Cabrel?
2: Allez, pourquoi pas Francis Cabrel? Pourquoi Francis Cabrel? Alors, je parle à titre personnel, mais je suis pas sûr que Laurent soit totalement différent dans le propos. Moi, à l'heure actuelle, c'est l'artiste, c'est certainement l'artiste français qui m'intéresse le plus. Et ça fait quelques années quand
1: même. Denis Lable, sort de ce corps.
2: Voilà, c'est l'artiste français qui m'intéresse le plus. Et c'est l'un des artistes qui m'a accompagné tout au long de ma vie adulte et qui continue de me surprendre, qui continue de me mettre par terre, voilà. Donc, tu sais, il y a toujours une discussion sur les musiciens morts, etc., etc. Alors, dans les artistes vivants, celui qui constitue pour moi un genre d'idéal de Nirvana, ça reste Francis Cabrel, voilà.
1: Laurent,
3: pareil. Déjà, moi, je rajouterais que, contrairement à Jean-Christophe, alors, moi, j'ai découvert Cabrel je l'ai découvert un peu avant 80, mais j'ai vraiment accroché sur son troisième album, qui s'appelle Fragile, que j'ai acheté à l'époque. Celui d'après, j'ai pas plus percuté que ça. Et puis surtout, j'ai commencé vraiment à accrocher avec quelqu'un de l'intérieur. Et depuis, voilà, c'est quelqu'un que je...
1: Est-ce qu'on connaît le nom de la personne qui était à l'intérieur?
3: Ben, lui-même la connaît-il. Et c'était, voilà. Et à partir de cet album-là, ça m'a extrêmement intéressé, à la fois du point de vue des textes, et puis c'est là que j'ai commencé à percuter que son influence musicale avait tout à voir avec ce que moi j'appréciais aussi, c'est-à-dire Dylan, les chanteurs américains, voilà. Et au-delà du fait que c'est Cabrel est une voix magnifique, parce que ça, faut quand même le dire, c'est un songwriter totalement accompli, quoi.
2: Ouais,
3: donc,
2: voilà.
1: Question en corollaire, on va rappeler l'année de naissance de Jean-Christophe Panico, c'est pas un secret, 1978. La carrière de Cabrel commençait à ce moment-là.
3: Ouais,
1: à quel moment, 77, voilà. À quel moment avais-tu entendu parler de Cabrel?
2: Moi, j'entendais Francis Cabrel et je voyais des clips quand j'étais môme, tu sais, je regardais le top 50 et puis t'avais ces trucs. Je me souviens du clip d'Encore et Encore, je me souviens du clip de Serbacane, tu vois.

0: Et ça me parlait pas plus que ça. Voilà. Je dois dire que je suis vraiment tombé dedans au moment de Samedi Soir sur la Terre, qui est sorti en 93. Et en 93, j'avais 15 ans. Et là, il s'est rapproché, il me semble, au niveau du son, au niveau de la production, au niveau de la réalisation des albums. Il s'est rapproché de l'artiste que j'écoutais déjà, qui m'intéressait déjà, c'est-à-dire Dylan, Neil Young. Et là, en grandissant aussi, j'ai vu la proximité, puis j'étais plus sensible au texte. Et après, ça n'a fait que croître. C'est-à-dire que je trouve, moi, alors il y a des milliards de gens qui vont pas être d'accord avec moi, mais je trouve que c'est un artiste.
1: C'est pas grave, ils écoutent pas.
0: C'est un artiste qui progresse. C'est-à-dire que moi, je le trouve de mieux en mieux, d'album en album.
1: Ah
0: je
1: oui,
0: trouve
1: c'est,
0: que,
1: c'est comme le
0: je trouve que son écriture s'accomplit. Je trouve que sa réalisation de disque est de plus en plus épurée, à la fois de plus en plus définitive. Et je trouve que c'est un artiste qui a formidablement gagné en gagnant en maturité.
1: Voilà. Même question, Laurent, toi qui as 2-3 semaines de plus que Jean-Christophe.
2: Ouais, ouais, quelques albums d'avance. Bah, je suis assez d'accord avec lui. C'est-à-dire que je parlais de quelqu'un de l'intérieur qui est là où j'ai commencé à trouver des choses intéressantes, même si la prod n'était pas au niveau de ce qu'elle est maintenant. Et puis surtout, c'est à partir du moment où il a sorti Sarbacane qu'il en a vendu, je crois, 5 millions et qu'il a pu à peu près, ou 2 millions, je ne sais plus, mais qu'il a pu à peu près
0: faire ce qu'il voulait
2: derrière. Et bien, ça a donné un Samedi Soir sur la Terre. Donc, un, des albums avec des packaging à tomber, parce que
0: tout est parfait.
2: Et deux, un son qui se rapproche en effet de plus en plus de son idéal à lui, je pense. Mmh. Et je suis assez d'accord sur le fait qu'il va vers les purs et vers quelque chose de. Plein de gens disent ouais, c'est chiant, c'est mou, puis pas du tout, enfin, il faut écouter ça. Voilà. Et puis en plus, bon, on aura l'occasion d'en reparler, j'imagine, mais c'est un monsieur qui, en plus, quand il fait des adaptations, notamment de Dylan, puisqu'il a fait un album sur Dylan, enfin, est vraiment fantastique, c'est-à-dire qu'il a tout pigé au truc, quoi. Donc,
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0: Alors, Sarbacane s'est vendu à 1,25 million d'exemplaires certifiés, mais les estimations courantes vont jusqu'à 2 millions, voilà, ce qui est déjà énorme. Oui, oui. C'est énorme pour... pas forcément c'est énorme pour un artiste francophone, mais ça fait quand même partie, enfin j'ai l'impression, vu de l'extérieur comme ça, moi qui connais un petit peu moins, même si c'est depuis longtemps, Francis Cabrel, c'est quand même l'une des personnalités préférées des Français, avec Jean-Jacques Goldman, bien sûr, toujours en tête, malgré qu'il ne fait plus rien depuis 20 ans. C'est un garçon qui est populaire, et qui fait de la chanson et de la musique de qualité.
1: Oui, oui.
0: Comme quoi, on arrive à concilier les deux. Et voilà, le succès et la qualité musicale sont des choses tout à fait compatibles.
1: Ouais. Et il peut te faire une musique rythmée, très influence, avec beaucoup d'influence américaine, avec des textes poétiques. Comme quoi, c'est possible aussi. Tu vois.
0: Alors, ce que j'aimerais bien qu'on écoute, c'est Laurent Choubrac et Jean-Christophe Panico dans un titre qui s'appelle Monsieur le Troubadour. Parce que dans votre dernier double album, sorti il y a pile un an, tout début janvier, dans Funambule, donc ce double album, vous êtes fendu d'un hommage à Monsieur Cabrel, sans dire une seule fois le mot Cabrel dans la chanson d'ailleurs.
1: Ah ça, il faut poser la question à l'auteur.
0: C'est une chanson de toi, Laurent.
2: Ouais, ouais,
0: dans quelles circonstances tu as créé cette chanson?
2: Eh bien écoute, on était à un concert ensemble avec Jean-Christophe de Cabrel, le dernier concert qu'on a
0: au Havre.
2: C'est le dernier ou l'avant-dernier, je ne sais plus.
1: Je ne sais plus, parce qu'on on l'a vu beaucoup sur la tournée, la dernière tournée.
2: Enfin, bref,
0: c'était pas le concert du Havre.
1: On l'a vu d'abord au Havre, au Zénith et re-le Havre.
2: Je crois que c'est le deuxième du Havre qu'on a vu, mais bon, bref, quoi qu'il en soit, c'était un lendemain d'un concert de Cabrel. Donc en fait, c'était pas le lendemain, mais dans la nuit, j'ai une phrase qui m'est venue. Je me suis réveillé avec une phrase, qui est la première d'ailleurs de la chanson.
3: Monsieur le troubadour, vous êtes de ce monde, vous le rendez meilleur.
2: Bon voilà, je suis un peu feignasse, alors je note pas mes phrases, mais il se trouve que celle-là, au réveil, je l'avais encore en tête. Je dis, bon, là, je vais la noter. Et en fait, j'ai écrit la chanson quasiment dans la foulée, dans la journée quasiment, et puis après, il a fallu la bosser un peu. Et donc voilà, et c'était un hommage à Monsieur Cabrel après ces magnifiques concerts de la dernière tournée.
0: Alors, on va pas forcément écouter la version de l'album. Monsieur le Troubadour, Laurent Choubrac, Jean-Christophe Panico.

0: Voilà, c'était la version live, Laurent Choubrac, Jean-Christophe Panico, avec nos deux choristes.
1: C'est des beaux souvenirs, ça, dans une magnifique salle qui s'appelle l'Atelier de Willy Bocage. Un très, très bon souvenir. 14 juin 2025.
0: C'était en juin dernier, voilà, avec Dorothée et Océane au chant, bien sûr.
1: Exactement.
0: Ouais. Et donc, ça fait partie de votre répertoire, ça fait partie de l'album qui s'appelle Funambule, d'où l'album que je vous engage à acquérir si ce n'est pas encore fait. Et peut-être pas déposé au pied du sapin, parce qu'on est déjà le 27 décembre, mais en tout cas, à offrir.
1: Pour les étrennes, pour les étrennes.
2: Pour les étrennes.
0: Et à offrir à des gens que vous aimez. Parce que parfois, il y a des gens qui me disent « Oui, mais je veux bien gagner ton album sur Sweet Home Chicago, mais je l'ai déjà. » Je dis « Mais t'as des amis, tu peux faire plaisir autour de toi, c'est facile. » Voilà, Francis Cabrel, spécial Francis Cabrel dans cette deuxième heure de la toute dernière émission Sweet Home Chicago 2025 avec Jean-Christophe Panico et Laurent Choubrac. On a compris pourquoi, bien sûr, Francis Cabrel, mais peut-être aussi préciser quels sont, selon vous, respectivement, et encore une fois, c'est la même question pour Laurent et Jean-Christophe, quels sont les rapports qu'entretient Francis Cabrel avec le blues ?
3: Oh. Alors, étonnamment, quand tu écoutes ses albums et ses chansons, il y a très peu de blues pur, hein, ça c'est clair. Sauf qu'il a, de mémoire, il a quand même participé à Autour du Blues.
0: Oui,
3: voilà, déjà, premièrement. Là, je parle sous le contrôle des historiens que vous êtes.
0: Salut Patrick Verbeek.
3: Voilà.

0: quand même, quand on écoute les quelques blues, on va en passer un tout à l'heure, je n'aime pas maintenant, mais on s'aperçoit quand même qu'il connaît un peu ce dont ça parle, quoi. Et sans être un bluesman totalement averti, ça fait partie de l'ensemble des musiques, mais je veux dire, tu peux pas être un fan de Dylan sans aimer le blues. Il y a quelque chose qui colle pas là, toi. Donc forcément.
1: On avait longuement évoqué ça quand on avait parlé de Dylan dans cette émission.
2: Alors, autre source, autre son de cloche. Bon, bien sûr, je souscris à tout ce que dit Laurent, mais c'est vrai que pour en avoir discuté avec notre ami Patrick Verbeek à l'époque, et puis aussi avec l'ami Alain Digue, qui est un ancien disquaire émérite et qui a donc fourni largement Francis Cabrel, notamment pirate de Dylan. Salut Alain. Bah, notre ami, paraît-il, a une culture encyclopédique du blues. Hein. Donc, il écoute beaucoup de choses et notamment le blues classique et le blues d'avant-guerre. Et ça se ressent dans sa musique, mais dans sa musique, et c'est en ça qu'on les démarches se rejoignent. Toute proportion gardée, le blues est un ingrédient qu'il met dans ses plats et puis voilà, sans être spécifiquement bluesman, il utilise beaucoup le blues dans son vocabulaire musical.
1: Voilà, on va passer maintenant au premier choix de Laurent. Vous avez apporté quelques disques, l'un comme l'autre, on va alterner. Laurent, tu as choisi l'album Hors Saison. Est-ce que tu peux nous expliquer pourquoi tu tenais absolument à le mettre au début de cette sélection?
0: Alors, la chanson Hors Saison, pour moi, c'est la quintessence de son écriture. Ouais, c'est-à-dire que, juste petite anecdote personnelle, durant l'hiver 80, j'ai passé l'hiver 80 sur une station balnéaire, pas très loin d'ici, et je me baladais souvent dans les rues de cette station balnéaire en hiver où il n'y avait rien qui se passait. Et ça, c'était bien avant qu'il sorte cette chanson-là. Et quand il a sorti la chanson, j'y étais, quoi. C'est-à-dire que ça m'a renvoyé complètement à cette période-là. Et il est capable de décrire une ville portuaire et une station balnéaire hors saison. Moi, je rêverais de pouvoir écrire une chanson comme ça, quoi.
1: Alors, avec les deux indices que j'ai, je parierais sur Coursole sur mer ou Ouistreham, je ne sais pas.
0: Ni l'un ni l'autre. Ah. C'était Cabourg.
1: D'accord. Alors, c'est pas une ville portuaire, Cabourg, c'est
0: non,
1: à côté.
0: Non, j'ai pas dit portuaire, j'ai dit une balnéaire.
1: Tout à fait. Et ben voilà, on va écouter Hors Saison, Francis Cabrel dans la radio.

0: premier extrait de la discographie de Francis Cabrel, le choix de Laurent, hors saison, voilà, superbe.
1: Quelle chanson.
0: Magnifique. Ouais. Hein, franchement, alors je dédicace ça à tous les fans de Motorhead, hein, franchement.
1: Bien sûr.
0: Et voilà, et on va rester peut-être un peu sur le même thème avec le choix de Jean-Christophe qui a choisi Les Bougies Fondues.
1: Ah ouais.
0: Alors pourquoi ce titre et de quoi nous parle-t-il ?
1: Les Bougies Fondues, c'est un extrait de son dernier album studio, À l'aube revenant, et ça parle de la poésie. Voilà, ouais. Ça parle du choix de vivre une vie dans la poésie, du choix d'être créatif alors qu'on pourrait être, on pourrait subir la vie dans tout ce qu'elle a de désolant et d'objectif, et on choisit de la vivre en s'évadant dans les songes de la création. Et c'est pour moi, c'est un de ses meilleurs textes. Et en plus, il y a une petite musique bluesy, jazzy que je trouve irrésistible.
0: Je lis quelque part, souvenir d'un passé chaleureux comparé à un présent plus froid. Est-ce que tu souscris ?
1: Absolument pas.
0: C'est pas cette interprétation que
1: non,
0: tu as de la chanson.
1: Je trouve que c'est une lecture radée pâquerette du texte. Ouais,
0: ouais, ouais. D'accord.
1: Mais bon, voilà.
0: Ça en est une parmi d'autres. En tout cas, voilà, Les Bougies Fondues, c'est pas ce qui part, c'est ce qui reste. Après, je sais pas, un amour consumé. Ou...
1: Écoute le texte, tu verras, c'est complexe comme texte, mais c'est beau.

0: bougie fondue, Francis Cabrel. Jean-Christophe, est-ce que, comme Cabrel, tu cherches la poésie partout où elle n'est pas forcément présente, notamment lorsque tu composes?
1: Oui, mais pas uniquement quand tu composes. C'est aussi le choix de voir dans la vie ce qu'elle a de beau et ce qu'elle a de poétique, et de chercher aussi l'inspiration. C'est d'être créatif, quoi. Tu vois. Je pense que chercher l'inspiration dans savoir reconnaître les moments magiques, c'est vraiment une tournure d'esprit. C'est presque un don de Dieu, si on est croyant, mais c'est... C'est un don en tout cas. Ouais.
0: Alors chercher l'inspiration, c'est aussi puiser parmi un certain nombre de qualités personnelles, comme la curiosité, c'est-à-dire l'ouverture
1: Absolument.
0: Vers le monde.
1: Ouais, bien sûr.
0: Mais ça peut aussi, pour rejoindre le futur choix de Laurent, décider de vivre comme un ermite, et puis de se ressourcer, et puis de méditer, je ne sais pas Laurent.
2: Alors vivre comme un ermite.
1: L'ermite de Colombelle, qu'est-ce qu'il envoie?
2: Vivre comme un ermite, n'exagérons pas, encore que...
0: Je voulais parler de la cabane du pêcheur.
2: Oui, voilà. Oui, j'avais compris. Oui.
1: La cabane du pêcheur, c'est un bordel en fait. T'as rien compris aux chansons, Marc.
0: Vous verrez.
2: C'est un bordel au fond du jardin.
1: C'est un bordel au fond du jardin.
0: Moi, je parlais pas de Colombelle.
2: Mais un bordel personnel.
1: Un petit bordel.
0: Bordel organisé. Alors non, mais j'ai une question pour toi. Tu as choisi la cabane du pêcheur. Ouais, ouais. Laurent, ça vient de Samedi soir sur la Terre. Oui. Pourquoi pas la corrida? Parce que c'est quand même un chef-d'œuvre. Passer à la radio.
1: On peut pas tout choisir.
0: D'accord. Alors ça, d'accord.
2: Déjà, je te signale que tu nous as fait choisir 4 titres chacun. Moi, j'en avais 30 à peu près. De proposer.
1: Moi aussi, pareil, ça faisait 60.
0: On va faire une spéciale tous les mois pendant 10 ans, il n'y a pas de souci. Hein.
2: Non, mais j'ai pas pris la corrida parce que tout le monde la connaît. Tout le monde la connaît.
0: Même Jean-Christophe Bonico.
2: Mais bien sûr, non, mais. c'est une chanson fantastique. C'est ce qui l'a d'ailleurs un peu propulsé après Sarbacane. Mais la cabane du pêcheur, alors moi je l'ai choisi pour un truc tout bête, c'est pour le solo de guitare.
0: Ouais.
2: Parce que c'est Denis Lable, je pense, qui fait le solo. Et le son de gratte, moi, il me scotche à chaque fois. Quoi. Donc, et la chanson vaut le déplacement.
0: C'est Patrick Verbeek qui joue.
2: Ouais. Je voudrais juste revenir sur la question de la méditation, parce que pas forcément être un ermite, mais c'est ça. C'est-à-dire qu'en fait, je voulais simplement dire que sur la poésie, de toute façon, si tu veux un peu survivre correctement dans ce monde actuel, bourré d'infos, je ne sais même pas comment on pourrait qualifier ça, et ben, avoir un peu de poésie autour de soi et en profiter.
1: C'est l'antidote à Pascal Praud, si tu veux.
0: Ah oui,
2: ouais, c'est pas mal. Ouais, j'allais dire à Trump, mais on n'est pas loin, c'est pareil. Donc.
0: On n'avait dit pas de grossièreté. On va écouter ça tout de suite.
1: J'aurais pu dire Cyril Hanouna.
0: On n'avait dit pas de grossièreté.

0: La cabane du pêcheur, Francis Cabrel dans la radio, toujours Sweet Home Chicago, spécial Francis Cabrel avec Laurent Choubrac et Jean-Christophe Panucco. Il y a une chose dont on n'a pas encore parlé, on ne va pas le faire systématiquement pour tous les titres, mais quand même, Laurent, évoquer les noms des musiciens, le guitariste, tu disais Denis Lable. Denis Lable, c'est un garçon qui a écouté Marc Knopfler à un moment donné, quand même.
1: Oh bon, je pense qu'il n'a pas écouté que lui, si tu veux
0: bien
1: mon
0: sûr,
1: avis.
0: Non, mais la fin de ce solo, quand même.
1: Un guitariste qui n'a pas écouté Knopfler, c'est qu'il faut qu'il arrête la guitare, si tu veux.
0: Non, mais voilà, tu disais, j'ai choisi ce morceau-là.
1: Ouais, parce que d'abord, le solo est splendide, le son du solo est splendide, son de l'album est magnifique. C'est-à-dire qu'en effet, hors antenne, on se disait, ça a 30 ans, mais moi, je veux bien faire mon prochain album, je veux bien le même prod. Hein. Moi, ça me pose aucun problème.
0: Jiberville prod, pas de problème.
1: Voilà, et c'est simplement monstrueux. Donc, si tu veux citer les autres musiciens, de mémoire, il y a Paganotti
0: à la basse,
1: Manu Katché à la batterie, avec Denis Benaroche qui deviendra son batteur par la suite et qui était aux percussions.
0: Qui était aux percussions,
1: j'ai dû en oublier.
0: Et puis Michel Françoise, guitare acoustique.
1: Voilà, on a fait tout.
2: Michel Françoise, qui est le guitariste qui écrit parfois des musiques, il avait écrit la musique de cet écrit.
1: Ouais. Donc,
0: ah oui.
1: Et juste dire aussi quand même, enfin notamment sur cet album-là et pour les suivants, il a fait très attention au studio. Alors maintenant il enregistre chez lui, mais les studios d'enregistrement sont parfaits. Je crois que tu as James Farber qui est ingé son. Donc il a prêté énormément d'attention à toute la prod.
0: Mais je crois que c'est une des qualités de Francis Cabrel, c'est un type méticuleux, il laisse rien au hasard et en même temps il donne une impression naturelle qui fait que c'est un grand artiste tout simplement.
1: Oui, mais qui n'a pas oublié la notion du travail quand même, hein, parce qu'il le dit lui-même, il a de l'inspiration, mais il travaille énormément ses textes, ses musiques et tout ça. Quoi.
0: Tout comme le font Jean-Christophe Panucco et Laurent Choubrac, en tout cas.
2: Pas
0: voilà.
2: Tout à fait avec le même résultat, malheureusement, mais bon, on se débrouille.
0: On parle du résultat commercial.
1: Ouais, à 120 ans, je pense que à 120 ans, j'y serais peut-être.
2: Tu es gentil.
0: Jean-Christophe, une chanson d'amour.
2: Ah bon, oui.
0: Oui, 100 ans de plus.
2: C'est une chanson d'amour, 100 ans de plus.
1: Pas du tout.
2: Non, pas trop, mais.
0: Eh ben, on écoutera.
2: Mais c'est une chanson d'amour au blues, allez.
0: Si tu veux. Cette chanson-là, donc, est extraite d'un album qui existe en deux versions, si j'ai bien tout compris. In Extremis Tour, c'est ça?
2: Non, c'est un, c'est un album live et In Extremis Tour.
0: Voilà.
2: Il avait sorti un album studio qui s'appelait In Extremis. La tournée d'après s'est appelée In Extremis Tour. Et 100 ans de plus, c'est un morceau qui est sur l'album hors saison. Mais avec Laurent, on a choisi de passer cette version live qui, pour nous, est la version définitive. Voilà, parce que. Bah, tu verras.

0: Voilà, c'est en live, bien sûr. C'est Francis Cabrel avec 100 ans de plus. J'ai noté Son House, Charlie Patton, Howling Wolf, Blind Mon Jefferson, Blind Blake, Willie Dixon, Marenné, Robert Johnson. Chouette, il y a Robert Johnson. Ouais. Chouette, il y a au moins une fille. Il connaît ses classiques.
1: Il connaît ses classiques déjà. Il connaît. Citer Blind Blake chez les chanteurs de variété française, quand même, c'est pas.
0: À part Kenji Girac, je vois pas.
1: Tu es drôle, tu es drôle.
0: Et donc, ensuite, après, on va essayer de se remettre de nos émotions, parce que là, on n'a que de la qualité. J'ai l'impression que c'est vraiment un best-of, la crème de la crème. En tout cas, c'est votre choix, c'est votre carte blanche. À toi, Laurent, et à toi, Jean-Christophe. Et on va écouter le Chien de Liège, maintenant. Je te laisse nous en parler, Laurent.
2: Oui, alors juste avant, je voudrais quand même juste revenir sur le morceau d'avant, pour dire que là, ça n'est pas Denis Lab, c'est Freddy Coella qui est à la guitare et à la lap steel.
0: Ouais, ouais.
2: C'est-à-dire qu'il a changé complètement le setup. Bon, il a gardé Benaroche, qui est devenu batteur. À la basse, c'est Nicolas Fitzman. Coella à la guitare. Il est passé avec trois choristes. Alors, on reste dans la famille parce qu'il y a la fille de Bernard Paganotti qui chante. Et les trois choristes, c'est extrêmement important parce que sur la tournée, elles sont
1: au centre de la scène.
0: Y aurait-il des emplois fictifs en famille dans cette histoire ?
1: Non, elles sont absolument pas fictifs.
2: Non. Et ça, c'est très, très important parce qu'il a laissé une place aux choristes qui est énorme.
0: Ouais.
2: Et voilà, je le dis parce que d'autant plus que nous, on laisse aussi.
0: Dorothée, Océane, vous salue.
2: Mais c'est extrêmement important parce que les choristes, c'est pas quelque chose qu'on vient rajouter en plus. C'est quelque chose qui fait partie intégrante de ces morceaux, en tout cas.
0: Et c'est valable pour les Barn Guys aussi. Alors.
2: C'est valable pour les Barn Guys. C'est un peu plus noyé parce qu'il y a plus d'orchestration. Mais voilà.
1: Et en tout cas, voilà. Le solo magnifique de lap steel de Freddy Coella. Freddy Coella qui nous vient en droite ligne de Willie DeVille et surtout qui a joué juste avant pendant quelques années avec Bob Dylan.
2: Donc, voilà, excusez du peu.
0: Je ne connais pas.
2: Donc revenons au Chien de Liège.
1: Oui, Chien de Liège.
0: Allons-y.
2: Là, encore une fois, chanson pour une fois un peu courte. Il a souvent tendance à faire des chansons de 5 minutes. Celle-là doit faire 3 minutes.
0: Et 3 minutes 25.
2: Voilà. Par contre, le texte, alors là, c'est pareil, c'est-à-dire que écrire un texte comme ça sur ce qu'est c'est quoi Dieu, c'est quoi la religion, c'est quoi notre rapport au spirituel.
0: Si Bob Dylan était là, il te répondrait.
2: Oui, mais peut-être qu'il répondrait pas de la même manière d'ailleurs, mais c'est voilà, je trouve que c'est un texte sublime quoi. Voilà.
0: Alors, on écoute ça.

0: Francis Cabrel sur le 666, ensuite au Chicago avec Laurent Choubrac et Jean-Christophe Panucot. Carte blanche.
1: Quelle chanson. Quelle chanson.
2: Ou le ciel. Et ce que je trouve génial, c'est que en fait, ça s'appelle le chêne liège.
1: Et ça n'a rien à voir.
2: Non, c'est ça.

0: Bon, voilà.
1: Et tout ça sans carnet de chant, hein.
0: Oui, c'est pour ça d'ailleurs qu'on ne connaît pas bien le texte.
1: On va préciser quand même pour les auditeurs, c'est vrai qu'on ne fait pas de la télé, mais de temps en temps, il y a des petites vidéos qui passent allez, sur les réseaux sociaux, Facebook, pour ne pas le nommer. Voilà, on poursuit avec un nouveau choix de Jean-Christophe, comme Blind Willie McTell, tout à l'heure, qui nous a proposé 100 ans de plus, ouais. On reste dans le blues.
2: Ouais.
1: Hein. D'abord, je voudrais te faire écouter un truc, écoute bien attentivement, oui. S'il te oui. plaît. Dis-moi si tu connais ou tu reconnais.
2: Ouais, Elliot Murphy.
1: Eh ben voilà, oh, trop fort.
2: Ah non mais...
1: Je savais pas que tu connaissais Elliot Murphy.

0: Alors pourquoi Elliot Murphy? Bien sûr, parce que le morceau s'appelle Blind Willie McTell. Bob Dylan l'a chanté et Francis Cabrel
1: Bob
0: l'a
1: Dylan
0: chanté.
1: Bob Dylan l'a écrite.
0: Oui, dans cette chanson.
1: Bob Dylan l'a écrite. Alors, c'était une chute d'un album qui s'appelait Infidèle. C'est qu'on a découvert quand il a sorti ses premières séries de bootleg, ouais, et qui est une des plus grandes chansons de Dylan. Pour le texte, pour la musique, pour l'ambiance. Et Cabrel a toujours été très influencé par Dylan. Il a repris ses chansons à droite à gauche. Et puis il l'a fait, c'était quand? C'était en 2011, 12, 13, je sais plus. Au début des années 2010, il a fait un album entier qui s'appelle Vise le ciel, qui est un album de reprise de chansons de Dylan, d'adaptation, mais d'adaptation au sens noble du terme. On entend souvent des choses très négatives sur les adaptations parce que ça connote, ça nous rappelle peut-être les années 60, des adaptations qui pouvaient être mal faites.
0: Oui, tiens, on en parlait l'autre jour avec Murray Head et il était en train de ridiculiser Dick Rivers quand il reprenait les Beatles, par exemple.
1: Ça se discute.
0: Ah oui, ouais, ça se discute, bien sûr que ça discute.
1: Ça se discute largement. C'est parce que Dick Rivers a certainement pas été le plus ridicule quand il faisait des reprises des Beatles.
0: Non, c'est pas le pire exemple.
2: Ça vient d'un Britannique qui supporte pas qu'on reprenne les Beatles.
1: Oui, ça doit être ça.
0: Et surtout qu'il dit en français, donc
2: ouais,
0: il comprend toutes les paroles en français aussi. Fin de la parenthèse, pardon.
1: Et donc Cabrel a souvent adapté Dylan, mais c'est des vraies adaptations où il essaye de transmettre sa poésie. Et c'est vrai que cet album, alors les fans de Cabrel ont pas tellement aimé, je crois. Enfin, non, les fans classiques mainstream ont pas tellement aimé. C'est un vrai album pour les fans de Dylan qui est épuré, il a jamais été aussi loin dans l'épure de la production. Et il a fait des textes à tomber, et notamment sur ce chef-d'œuvre qui est Blind Willie McTell, il a réussi à faire quelque chose qui, à mon avis, est même supérieur à la version originale de Dylan.
0: C'est un des trucs les plus récents, c'est 2012. Hein,
1: 2012,
0: ça reste relativement récent.
1: Et pour moi, c'est il y a beaucoup de versions de Blind Willie McTell. Dylan en a fait beaucoup, Mick Taylor en a fait. Il y a une version d'Elliot Murphy qui est magnifique, mais cette version de Cabrel, je la trouve. Et d'ailleurs, c'est très drôle parce que tu vois, on est ici à 666 et un jour, grâce à ton intervention, j'avais eu la chance de véhiculer Elliot Murphy entre son hôtel et ici.
0: C'est vrai. C'était en 2015.
1: Exactement. Et dans mon vide-poche, j'avais des albums de Francis Cabrel. Et je revois encore notre ami Elliot prendre la poignée de CD en disant « Oh, I love Francis Cabrel
0: !» Génial. Génial, effectivement.
2: Et pour parfaire l'anecdote, je pense pas que c'était sur le même concert. On l'avait emmené au Soubock, au milieu de nulle part, comme disait parce qu'il m'a signé son disque In the Middle of Nowhere.
1: Cowville.
2: Et dans la voiture, passait justement Blind Willie McTell, parce que voilà, comme ça, il se trouve qu'on écoute souvent. Et à un moment, il parle de la Tour Saint-Jacques. Il dit ah oui, lui, il dit
1: Saint-Jacques Hotel.
2: Saint-Jacques Hotel. Il dit ah oui, lui, il parle de Saint-Jacques.
0: Ouais, comme quoi, il reste pas toujours dans sa coquille, hein, le Liot.
1: Oh, pas du tout. Mais c'est un créateur.
0: Saint-Jacques, non, c'est pas grave.
1: Oui. Oh là là.
0: Allez, on y va. Tu disais que c'était un des albums les plus épurés, peut-être l'un des plus aboutis. J'ai juste une dernière question avant qu'on écoute ça. De quand date le dernier album de Francis Cabrel, Studio?
1: C'est de 2021 ou 2020?
2: C'est à l'Aube Revenant.
1: C'est 2020, peut-être.
2: 2020?
1: C'est entre les deux confinements que c'est sorti. Donc ça doit être 2020, le dernier album studio.
0: Comme Willie McTell, Vise le ciel, Francis Cabrel.
1: Oh putain.

C'est la deuxième heure de ce 1319e Sweet Home Chicago. Nos invités sont Laurent Choubrac et Jean-Christophe Panucco. Nos deux amis ont choisi de nous faire voyager au pays de l'un des plus populaires et talentueux artistes français qui a patiemment, au fil de sa longue carrière, accompli l'exploit d'être à la fois reconnu par les spécialistes de la musique et les amateurs de beaux sons, mais aussi le grand public, connu, reconnu et apprécié de tous. Francis Cabrel, né en 1953, très discret médiatiquement, fidèle à sa région, fondateur des Rencontres d'Astaffort, lieu de transmission pour auteurs-compositeurs, propose une écriture ciselée, souvent intimiste et traverse les générations depuis ses débuts en 1977. Sa chanson poétique, volontiers folk aux accents blues plus que sous-jacente, en fait l'un des artistes français majeurs sur le pont passerelle entre l'univers des musiques favorites de votre émission et la chanson française populaire de qualité. Plongé dans une discographie très sélective avec des choix cornéliens, des plaisirs indicibles, des rires et des moments d'émotion, de culture et de découverte, ce second volet sur Francis Cabrel, qui fait suite au premier diffusé dans l'émission du 27 décembre 2025, vous promet le bonheur total pour qui aime écouter passionnément sa musique, savoir d'où elle vient, ce qu'elle véhicule et pourquoi elle procure le plaisir des mélomanes dans leur ensemble. Merci une nouvelle fois à messieurs Laurent Choubrac et Jean-Christophe Panucco pour cette magnifique carte blanche.

0: Voyez, spécial Francis Cabrel dans Sweet Home Chicago numéro 2 avec les amis Laurent Choubrac. Salut Laurent.
1: Salut Marc, salut tout le monde.
0: Et Jean-Christophe Panucco.
2: Alors, qu'est-ce que
0: vous allez bien?
3: Oh, ça va super. Oui, ça va. Toujours quand on est ici.
0: Ça va toujours, c'est vrai.
3: Petite bulle de bonheur dans la réalité.
0: Et il pleut pas dans le studio, c'est ça qui est bien.
3: Il pleut pas dans le studio, non, pas encore.
0: La dernière fois qu'on s'est parlé ici, c'était fin décembre, on avait fait un volume 1 et puis ça avait duré tellement de temps que je dis on y va. Je vais vous laisser les clés, les garçons. Non, mais franchement, on avait fait un spécial vraiment très, très sympa. On avait prévu une petite playlist et puis en fait, c'était une grosse playlist. Et l'idée, c'est qu'on a fait 1h30 carrément en format télé. Et ben, aujourd'hui, je ne sais pas du tout ce qui va se passer. Ça va dépendre de vous parce que c'est une carte blanche, mesdames et messieurs. Carte blanche à deux grands amateurs d'un monsieur qui s'appelle Francis Cabrel, à qui vous avez dédié un titre qu'on avait écouté la dernière fois.
3: Ouais.
0: Monsieur le Troubadour.
1: Ouais.
0: Et ça marche bien, ça, hein, sur scène. Hein.
3: Ah oui, ça marche assez bien. Ouais, ça marche assez bien.
0: Avec Dorothée et Océane au cœur.
3: Ouais, ouais.
0: Alors, l'actualité de Laurent Choubrac et Jean-Christophe Panucco, il y a toujours l'album Funambule.
3: L'album Funambule qui est toujours dans vos meilleures crèmeries et dont on nous parle encore beaucoup maintenant, donc c'est bien.
1: En même temps, il est sorti il n'y a pas si longtemps.
3: Il est sorti au mois de janvier 2025.
0: 2025,
3: donc, ça fait un peu plus d'un an. Puis on continue à le défendre sur scène avec plein de couleurs différentes. Donc on le défend parfois de façon très acoustique, parfois de façon très électrique et on est vraiment très heureux de ce disque.
0: Avec des formules différentes, avec des orchestrations.
3: Ouais, exactement. Mais les titres ont vraiment pénétré notre répertoire habituel maintenant. Donc
1: ouais,
3: c'est vrai que c'est
0: Il faut vous laisser pénétrer par le répertoire.
3: Ouais.
0: C'est très très bien. Et donc l'actu, bah, forcément, on est le 11 avril déjà. Hein,
3: ouais.
0: Le temps passe à une vitesse folle. Et il n'y a pas de concert en avril. Je crois qu'on va pouvoir revoir sur
3: les... On en a eu pas mal en mars, on en a pas mal en mai. Mais là, en avril, on se concentre un petit peu sur notre activité de studio.
0: Alors donc, si on veut noter tout ça, à partir du 1er mai, il se passe des choses.
3: Oui, on sera en concert le 1er mai à Saint-Martin-Salan. On sera le 15 mai à Rennes, on sera le 30 mai au Tracteur Blues, le 4 de Brouhaha sur scène, du
0: côté de Mantes-la-Jolie.
3: À côté de Mantes-la-Jolie. On sera le 6 juin en concert privé, du coup privé de public, comme dit toujours Marc Loison. Le 19 juin à Baron-sur-Odon, le 20 juin à La Roche-à-Bunel, le 14 juillet.
1: Je crois que tu as oublié le 13 juin, on a un concert privé aussi.
3: Oui, concert privé de public aussi, voilà, le 19 juin à Baron-sur-Odon, le 20 juin à La Roche-à-Bunel, le 14 juillet à C, et puis il y aura encore d'autres dates en août, mais donc on va avoir une fin de printemps un petit peu chargée, on va dire, voilà.
0: On aura le temps de s'en reparler de toute façon d'ici
3: plaisir,
0: là. Ce serait bien qu'avant la fin de la saison, c'est-à-dire avant début juillet, vous reveniez. Je ne sais pas si ce sera encore pour parler de Francis Cabrel ou pour parler de votre actu ou pour évoquer d'autres sujets. Parce
3: on peut même revenir en studio avec l'intégralité des Witch Doctors, hein, tu sais.
0: Par exemple. Tout à fait. Alors voilà, donc Francis Cabrel, on avait pu écouter pas mal de choses, des très très belles choses. Et puis après avoir écouté toute cette sélection-là et puis à regarder la pile de disques qui nous attend, il y a encore de très belles choses qui nous attendent. C'est un orfèvre en matière de composition, que ce soit les paroles ou la musique. Francis Cabrel, c'est un modèle pour vous?
1: Oui.
3: Ah, les bons clients. Ouais, carrément.
0: Oui, bah oui.
1: Non, mais oui, c'est évident.
0: En quoi est-ce qu'il est un modèle et en quoi est-ce qu'il influence, par exemple, ce que tu fais en matière d'écriture, Laurent?
1: Ben, c'est un modèle parce qu'en fait, il a les mêmes influences que nous. C'est-à-dire que c'est un grand fan de Dylan, on l'a déjà dit, de James Taylor, de plein d'autres gens. Il connaît vraiment bien la musique américaine. En même temps, c'est aussi quelqu'un qui connaît très bien la chanson française. Alors, je ne sais pas jusqu'à quel point il connaît tout le monde, mais...
0: Peut-être pas au point de Jean-Christophe, quand même.
1: Non,
3: je connais moins de choses que lui. En chanson française, je ne connais pas.
1: Non, mais il connaît... Enfin, voilà, c'est un fan de Brassens aussi. C'est quelqu'un qu'on le voit sur les plateaux télé qui est capable de reprendre des chansons des autres sans aucun problème. C'est quelqu'un qui est aussi un peu fan de blues, sans être un puriste absolu. Donc, en fait, il a les mêmes influences que nous. Et il a en plus l'avantage d'écrire des très, très belles chansons. Et ce, depuis le début.
0: Ouais.
1: Alors, c'est vrai que quand on écoute les tout premiers disques, les arrangements ne sont pas forcément...
0: Là, on est en 77, par là.
1: Ouais, je ne sais pas exactement la date.
3: Oui, c'est le seul premier, c'est le 77.
1: Ouais, moi, j'ai accroché à partir du troisième, donc ça devait être 79, le troisième, ou 80, je ne sais plus.
0: C'est une époque où on faisait plus d'un disque par an, parfois.
3: Hein.
1: Ouais, c'est vrai. Ouais.
3: Plus des 45 tours à
0: ça
3: côté.
0: Fait rêver. Oui, bah oui, parce qu'il faut bien vivre.
1: Et
0: c'est à l'époque où on achetait des disques, surtout.
1: Ouais, on achetait des disques, des grands, tu sais, des
0: trucs... des grands disques noirs, 3 centimètres.
1: Voilà, même si les arrangements n'étaient pas forcément tous à hauteur de ce qu'on avait envie d'entendre à l'époque. Il a rectifié le tir au fur et à mesure puisqu'il a eu les moyens de le faire. Et voilà, donc c'est en ce sens-là que c'est un modèle. Et j'ai envie de dire, c'est un modèle de... Il va vers le plus simple, de plus en plus. Et alors ça, moi j'adore ça.
0: Les purs.
3: Oui, tout à fait.
0: Un peu comme Dylan, parfois.
3: Oui, c'est vrai. Non, si, tu as raison.
0: À certaines époques...
3: Non, mais tu as raison, ces dernières années, il est plus proche du blues, il est plus proche des petites formations, oui, effectivement. Et quand tu parles de modèle, c'est assez intéressant dans dans la mesure où nous, en tant qu'auteurs, compositeurs, artistes, forcément, nos influences sont extrêmement variées et on pourrait tenter de faire plein de choses. Mais moi, dans son œuvre à lui, vraiment, je jette pas beaucoup de choses, ni sur la forme, ni sur le fond. Ça fait partie des rares personnes dont je me dis, j'adorerais que son répertoire soit mon répertoire, quoi, tu vois. Mmh. Je ne jette rien, vraiment.
1: Juste une remarque, je ne suis pas sûr que l'inverse soit vrai.
3: Oui, je suis pas sûr que l'inverse soit vrai.
0: Qu'est-ce qui se passerait si, par exemple, on va rêver un petit peu, s'il était dans le studio avec nous ou simplement au téléphone, ou alors si vous aviez l'occasion de le rencontrer, de lui parler directement, quels seraient les premiers échanges?
3: T'as vu Wentworth avec les jeunes qui vont voir Alice Cooper? On est des merdes, on mérite pas.
0: Oui, d'accord.
2: On mérite pas. On mérite pas. On est tout petit. On est à chier.
1: Je sais pas ce que je dirais.
3: Merci déjà.
1: D'être ce qu'il est, d'avoir fait ça. Enfin, en tout cas, d'avoir fait cette musique-là et de nous faire plaisir avec cette musique-là depuis. Enfin bon, ça fait donc, si je calcule bien, ça fait 46 ans que je l'écoute quand même. Toi.
0: Ah
1: donc,
0: oui.
3: Et non seulement ça fait plaisir, mais en plus ça inspire énormément.
0: Ouais.
3: C'est une source d'inspiration intéressante. Donc déjà, lui dire ça, ça serait plutôt pas mal. Après,
0: est-ce que vous pensez qu'il en est conscient par rapport à l'influence qu'il a pu avoir sur vous, entre autres, mais bien sûr, beaucoup de gens.
3: Je ne connais pas ce garçon.
1: Sur nous, je ne sais pas. Sur les gens, je sais pas. Oui, il a forcément.
3: Il doit avoir conscience de la qualité de son œuvre quand même. Oui.
1: Et quand il fait ses ateliers d'écriture et tout ce truc de chanson qu'il a fait à Stafford avec d'autres gens, il fait venir des. Et il est pas idiot, ce monsieur, donc il sait quand même. Et puis bon, il remplit quand même des salles.
0: Oui, il le voit.
1: Sûrement, il le voit. Quoi. Donc, je sais pas. Après, c'est toujours compliqué de savoir quelle influence on peut avoir vraiment sur la chanson française. Malheureusement, des fois, c'est après la mort des artistes qu'on s'aperçoit que c'est des gens qui ont une influence énorme. Ou c'est des gens qui disparaissent un peu. Je fais juste un lien avec quelqu'un que j'adore, qui est Jacques Higelin. Jacques Higelin, on n'entend plus beaucoup quand même Jacques Higelin sur les ondes, enfin, ou dans d'autres endroits. Et pourtant, c'est d'une qualité énorme. Quoi.
0: Oui,
1: donc c'est compliqué, ça.
0: On l'a beaucoup entendu, mais ce n'était pas dans les mêmes sphères. Enfin, tu compares un artiste à l'autre, pourquoi pas. Mais j'ai quand même l'impression qu'il n'avait pas le même public non plus que Cabrel. Même si on peut aimer les deux. Hein.
1: Oui, c'était un côté un peu plus rock,
0: plus
1: fou,
0: voilà.
1: Un peu plus... voilà. Mais ça reste quand même... quand tu écoutes ses chansons, il y a quand même des choses... Il a des chansons bien délirantes, hein, ce que n'a pas Cabrel.
0: Il y a des choses d'une grande sensibilité... grande poésie.
1: Voilà.
3: Et puis il y a des choses bien barrées.
1: Il y a des choses quand même très, très, très, très, très barrées.
3: Dis donc, il demande des aptitudes un peu particulières pour pouvoir les recevoir, on va dire. À jeun, je veux dire. Hein,
1: voilà. Mais bon, voilà. Donc, tout ça pour répondre que je ne sais pas s'il a conscience de l'influence qu'il a sur les gens, mais en tout cas sur nous, voilà. Donc, si jamais il écoute, il faut qu'il le sache, quoi.
0: Francis, si tu nous écoutes.
3: Voilà.
0: On va écouter un premier extrait de votre sélection. On est sur l'album À l'aube revenant,
3: ouais.
0: Un disque que vous aviez déjà porté.
3: Oui, oui, bien sûr, mais dont on n'avait passé qu'un extrait. Là, ouais. Il y en a plein d'autres.
0: Et donc ce titre, c'est toi qui avais choisi,
3: ouais.
0: Christophe.
3: Bah, j'ai choisi avec un choix validé par
1: Laurent. Oui, en fait, Jean-Christophe
3: a fait un premier jet.
1: Il a fait un premier jet, il a envoyé une liste de. J'ai complété un peu.
0: Vous avez fait une navette entre les deux parlements.
1: Voilà. C'est ça. Mais de toute façon,
3: une commission mixte paritaire.
1: Je pense que même s'il avait choisi les 8 titres, j'aurais dit OK, parce que de toute façon. Bon.
0: Oui, ça t'aurait évité de le faire, du coup.
1: Voilà.
0: Eh bien, on écoute ça s'appelle Rockstar du Moyen-Âge.

0: Très belle chanson pour démarrer. Oui, c'est vrai qu'elle est un petit peu courte.
1: Bah merde.
0: On s'est laissé surprendre, les garçons. Voilà, cet album À l'aube revenant, qui est sorti il y a déjà un petit moment, je crois.
1: C'est 2020, je crois, ou 2021.
0: Oui, c'est le plus récent, c'est un des plus récents.
1: C'est le dernier studio, ouais.
0: D'accord.
1: C'est sorti entre les deux confinements, donc ça devait être octobre ou novembre 2020, je crois.
0: Et donc, Cabrel, bah, qui, au niveau visuel, au niveau packaging, gratifie toujours l'amateur de quelque chose. Enfin, c'est une
1: c'est
0: vraie œuvre.
1: Vrai depuis samedi soir sur la Terre, on a des magnifiques, des magnifiques CD.
0: Depuis plus de 25 ans. Hein,
1: Ouais, bah, samedi soir sur la Terre, c'était 93. Ça fait 30 ans. C'est 93, hein, samedi soir sur la Terre.
2: Je ne sais pas.
0: Et donc, en fait, il conçoit donc, toutes ces sorties d'albums comme des vrais livrets avec toutes les paroles. Ça, c'est bien pratique pour reprendre aussi. Hein,
1: je te le fais pas dire.
0: Directement, ça souligne.
1: Tu remarqueras qu'on a fait cet effort nous-mêmes. Pour...
0: D'ailleurs, justement, bon, ça serait bien quand même qu'on se fasse un petit live dans le studio. Qu'est-ce que vous en pensez?
1: Si tu veux, oui, avec plaisir.

0: Magnifique. Un titre qui inspire toujours les artistes de 2026. Un morceau enregistré en 1980 pour la première fois.
1: Peut-être, oui.
0: Dans l'album Fragile. Peut-être. Moi, j'ai mes petites fiches.
1: Peut-être.
0: Et il y a un rapport aussi avec une partie de l'œuvre de Bob Dylan à propos de l'inspiration pour ce titre-là.
1: À propos de l'inspiration, il y a un petit peu de...

0: Et voilà, on n'a même pas besoin de dire de qui c'est. Il suffisait d'appuyer sur le bouton. Jean-Christophe et Laurent qui sont dans le studio du 666 pour ce Sweet Home Chicago.
1: On te fait un spécial Bob Dylan quand tu veux. Hein.
0: Spécial Bob Dylan, c'est, bah, bien sûr, carrément. On a déjà fait un truc.
1: On a fait un Bob Dylan.
0: Un blues héritage.
1: Un Bob Dylan et Teal Blues, on a fait.
0: Ouais, vrai, c'est vrai.
2: Si c'est un spécial Bob Dylan, là, c'est pas un, deux ou trois hein, qu'il va
1: et
2: falloir.
1: Il
2: en
1: faut 10 ou 15.
0: On peut en faire un par album.
1: On peut faire un par décennie.
0: Déjà.
2: C'est déjà pas mal.
1: Si on fait 5, 6, déjà, c'est pas mal.
0: Ben on prendra date tout à l'heure, il n'y a pas de souci. Voilà, donc Francis Cabrel.
1: On te laisse le choix dans la date.
0: Ah, voilà. Bien sûr, j'espère bien. Francis Cabrel, qui rigolerait de ce genre de blague potache.
2: Ah oui, je ne sais pas,
1: Pas sûr.
0: Il dirait, je l'aime à mourir. Oui, ce que je voulais, là où je voulais en venir, donc c'est sur ben, la suite de ce que vous avez prévu au niveau du répertoire. On est toujours dans ces fabuleux albums, In Extremis, ouais. Notamment, qui avait servi pour le volume 1. Je vous rappelle d'ailleurs, je fais une parenthèse, que vous pouvez retrouver bien sûr le volume 1 spécial Francis Cabrel, 1h32 en intégralité.
1: Sans les coupures bien sûr. Pubs.
0: Voilà, on a enlevé les bêtisiers et les coupures pubs. Et vous pouvez retrouver ça sur le Mixcloud. Et puis, si vous ne savez pas où c'est, ben, vous allez sur bluesradio.fr, vous laissez guider, c'est facile. Et donc, ce volume 2, avec notamment encore un extrait de In Extremis, c'est un album qu'il a enregistré, là encore, dans les années 2000-2015.
1: C'est 2015, non
0: 2015.
1: 2014-2015 mm-hmm.
2: Ah non, mais moi, il faut arrêter de me demander comme les dates, je sais pas
0: c'est
2: les dates.
0: Ah oui, c'est 2015, c'est grand tout petit.
2: C'est toi qui as l'album, tu regardes.
0: Oui. Et voilà. C'est toi qui as les lunettes, par contre. Et donc, avec un nouveau titre, un nouvel extrait de cet album
1: ouais,
0: qui s'appelle
1: Parti pour rester.
0: Alors, pourquoi?
1: Je sais pas. Je crois que Laurent et moi, on est d'accord sur ce titre. Moi, c'est un titre qui m'a complètement transpercé. Quoi.
0: Transpercé.
1: C'est-à-dire que musicalement, il y a un rythme
0: fort,
1: acoustique qui est assez irrésistible. Et quand on se penche sur le texte, ça parle de la fugacité de la vie humaine, quoi.
0: Ouais.
1: Du fait que le vieillissement est inéluctable et qu'on ne comprend pas pourquoi, après avoir découvert les charmes et les trésors du monde, à peine après avoir pris conscience de la beauté de la vie, bah, il est déjà temps de la quitter, quoi. Enfin, je crois que c'est à peu près ça le sens du texte.
2: Oui. Et là, je voudrais juste, musicalement, je voudrais revenir, parce que j'ai réécouté l'album dans son quasi-intégralité. Là. Dans mes promenades du matin, moi, j'écoute beaucoup de musique.
0: Avec reggae.
2: Avec reggae, voilà. Il y a énormément d'utilisation du dobro sur ce disque-là. C'est Freddy Coella qui a la manœuvre. Et en le réécoutant, parce que c'est ça aussi qui est très intéressant chez Cabrel, c'est que je réécoute du disque, je redécouvre encore des choses, même maintenant. Alors, soit sur l'ambiance totale du disque, soit sur certains aspects, soit des chansons nouvelles. Je me dis, mais je suis passé complètement à côté de celle-là. Et je trouve qu'il y a une ambiance acoustico-électrique sur ce disque qui est vraiment excellente. Quoi.
0: On va écouter ça.

0: Parti pour rester, Francis Cabrel
1: c'est
0: dans la radio.
1: C'est bien quand même, non ?
0: Ah oui, c'est bien, c'est très très bien. De toute façon, j'ai l'impression que si vous aviez choisi à peu près n'importe quel titre, on aurait quand même eu une émission qui tienne la route.
1: Honnêtement, je trouve qu'il n'y a pas beaucoup de déchets sur ces albums des 35 dernières années.
0: Je ne sais pas comment il va le prendre, le jour où je vais lui envoyer l'émission.
2: Merci d'être là.

0: parfait.
1: Un petit mot sur les musiciens. C'est important quand même, les musiciens qui accompagnent Francis.
2: Oui, alors sur celui-là, de mémoire, on a Freddy Coella, je pense à la guitare. Oui. C'est plus Denis Lable, c'est Freddy Coella.
3: T'as encore Bernard Paganotti à la basse.
2: Il y a Paganotti qui est encore à la basse, parce qu'après il a arrêté.
3: Denis Benaroche à la batterie.
2: Benaroche qui était au départ percussionniste et qui est devenu son batteur.
1: Si vous avez perdu la pochette de l'album, vous demandez à Jean-Christophe et Laurent.
2: Et batteur, et clavier, je ne sais pas qui c'est. Moi, il n'a pas de clavier. Bah, ah bah non, là ils sont que quatre, ouais, c'est ça. Sur la formation d'origine, la formation de base, ils sont quatre.
1: Oui, il était pas là jour de la photo.
2: Non, mais peut-être qu'il a pris des claviers occasionnels, ça lui arrive.
1: Il enregistre où généralement, Francis Cabrel?
2: Alors maintenant, il enregistre chez lui. Ouais. Alors là, maintenant, c'est chez lui. Il y a eu une époque où il devait maqueter chez lui, j'ai pas toute l'histoire, mais après, il enregistrait quand même dans des studios avec des ingés son quand même qui tenaient la route, hein, des gens comme James Farber. Enfin bon, ça, c'est du haut niveau hein, quand même. Hein, ouais. C'est pas...
3: tu crois?
2: Et voilà, il a un studio chez lui, il fait venir les gens. Enfin, c'est pas forcément lui.
1: C'est un peu comme chez vous, Laurent.
2: Voilà, un peu plus grand, quoi.
1: Un peu plus grand, et peut-être avec un matériel différent.
2: Oui, il y a de fortes chances.
3: C'est plus grand, mais ils sont plus nombreux aussi.
2: Oui, c'est ça. Et puis eux, ils ont des vrais ingé-sons, ils ont vraiment des gens à la console. Ils ont
1: On va rappeler que Laurent, c'est toi qui t'occupes au niveau technique de tout ce qui est balance, de tout ce qui est ensuite conception, et retravail, mixage, mastering.
2: Voilà.
3: Moi, je ne fous rien, effectivement.
1: C'était une vraie question pour toi. Oui, c'est ça, ton rôle. Tu te plugues, tu one, tout, c'est bon.
3: J'écris des chansons et je joue des instruments, ce qui s'apparente à des vacances à côté de ce que fait Laurent.
2: Et non, mais quand même, Jean-Christophe a des idées quand même. Donc, c'est pas uniquement de j'arrive et puis je fais. C'est pas ça. Hein, c'est
1: d'accord.
2: Sûr, c'est quand même. Donc, sur les idées de prod, on en discute ensemble. Et en général, une fois qu'on a bossé là-dessus, je fais les choses, je lui fais écouter, ça marche pas, on peut changer. Voilà, c'est le gros avantage de pouvoir avancer comme on veut. Quoi. Donc, ça, c'est vraiment un grand plaisir.
1: On va revenir sur In Extremis avec un nouveau titre qui est La Voix du Crooner.
3: Ouais, j'adore cette chanson.
1: Ouais, pourquoi ?
3: Alors, plein de raisons. Déjà, je la trouve redoutablement bien écrite. Le texte est génial, le texte est hyper cinématographique parce qu'il dresse le portrait d'un chanteur un peu sur le retour qui joue devant un public un peu vieillissant, mais qui est quand même son public. Donc, quelque part, personnellement, je me projette pas mal. Et puis, c'est un titre...
2: Attends, et moi, t'imagines un peu.
3: c'est un titre qui a aussi un peu une histoire, parce que j'avais cru comprendre que c'est un titre qu'il avait proposé à Dick Rivers à l'époque.
1: Ah,
3: il écrivait beaucoup de chansons, il retardait un peu son propre album sur In Extremis, et Dick ou ses conseils n'en avaient pas voulu, en disant mais c'est quoi cette image de chanteur ringard, c'est pas du tout pour moi. Et quand il a fait la tournée juste après, cette tournée que j'ai eu la chance de voir et que Laurent n'a pas vu, il commençait son concert par cette chanson-là, piano-voix, et c'était
2: Il est sur l'album là,
1: avec un petit peu de réalisme aussi dans les paroles. Enfin, si je prends juste le dernier, les trois derniers vers, il y a ceux qui boivent et qui s'en foutent, et pour les rares qui écoutent, il y a la voix du crooner.
3: Exactement.
2: Oui.
1: Et ça me rappelle un titre, je sais pas, c'est un truc, comment faire pour jouer devant des gens qui sont en train de bouffer, puis qui ont autre chose à foutre que de t'écouter finalement.
3: Eh ben, il faut donner le meilleur de soi, puis espérer qu'une partie de ton message passe, mais qu'ils écoutent ou qu'ils écoutent pas, je serais tenté de dire que show must go on malgré tout.
1: On va se contenter de gens qui entendent plutôt que de gens qui écoutent.
2: Moi, ce que je trouve intéressant dans cette chanson, c'est que ça pourrait être, alors c'est pas le style de Cabrel, mais ça pourrait être quelque chose qui ringardise un peu les vieux chanteurs et tout ça, et pas du tout. Il y a une humanité, et puis enfin tu sens bien un respect de ces gens-là, parce que faut quand même rappeler que Cabrel, il a démarré par les baluches, il a démarré par des tournées où, comme il raconte d'ailleurs dans
1: il a ramé
2: Castère,
1: au début,
2: il ramait quand même pas mal, hein, comme il dit dans Mandela, il dit des concerts 8 jours par semaine, ou les amplis qui pèsent un enfer. Enfin voilà, il a connu ça quand même. Ça a marché parce qu'il a gagné un radio crochet, et puis de fil en aiguille, ça, et puis parce qu'il a un talent fou quand même. C'est aussi pour ça que ça marche. Mais je pense qu'il y a un respect énorme pour ces gens qui sont pas forcément des gens, enfin pour des gens comme nous, quoi, qui jouent dans des petits endroits, dans des restos où les gens écoutent pas forcément beaucoup, mais qui ont quand même plaisir à le faire. Quoi.
1: On écoute ça tout de suite.

0: La voix du crooner.
1: C'est beau, non ?
0: Francis Cabrel. J'étais en train de me demander ce que ça donnerait si Dick Rivers avait chanté ça.
2: Il y a la voix du crooner.
0: Ah oui.
1: Bon, Dick Rivers, tu me demandes. Hein. Allez, ben, en hommage à Patrick Lecacheur.
0: Si Serge Cibos nous écoute, salut à toi.
1: Faire un pont pour Djibon. Lui donner ton prénom. Mais il a fait mieux, Dick Rivers, parce qu'il y a des chansons inédites qu'on connaît pas, tu sais. Elle ouvrait une parenthèse. Je me suis levé dedans. Certains s'appelaient Joe. D'autres Bilou, Bobby.
0: Ah oui.
1: Venez de l'Ohio.
0: Ou de Pennsylvanie.
1: Ou de Pennsylvanie. Il avait juste l'âge de nos fils aujourd'hui.
2: Alors, il faut savoir qu'avec à peu près le même accent, il me fait aussi, il l'a fait aussi façon Yves Montand. Hein.
0: Excellent.
1: Oh, oui. Chaleur de l'été. Non, non, Yves Montand, il y a la descente d'octave.
2: Oui.
1: C'est quand, attends, quand il fait. Dans la chaleur de l'été, à l'ombre du grand pin, l'oiseau aima chanter, Dick, que le jour touche à sa fin.
0: Excellent.
1: Non, mais c'est plus haut aussi.
0: Oh, ma... Si Laurent Choubrac entendait ça.
1: Dans la chaleur de l'été, à l'ombre des grands pins, l'oiseau aima chanter, que le jour touche à sa fin.
2: Je peux te faire Simone Signoret.
1: Twist.
0: Oui,
1: j'ai chien trompé.
0: J'allais dire, si on fait Johnny aussi, qu'est-ce que ça donnerait? Johnny chantant, bah, tiens, allez, délirons un petit peu. Attends, c'est plus...

0: tout ça sa fin.
1: Ouais, c'est, yes.
2: C'est trop folk pour Johnny, un truc.
1: Ouais.
2: Qu'est-ce que t'aurais?
0: Arrache tes deux buts. T'as,
2: oh, c'est trop bas pour Johnny.
0: T'as

0: Revenons à Francis Cabrel, les amis.
1: Toute responsabilité dans cette affaire.
2: Qu'est-ce qu'on rigole.
0: On va en arriver à un autre album qui avait servi aussi pour le volume 1, qui s'appelle Des roses et des orties. Là encore, un truc que vous aimez particulièrement. Vous l'aviez cité parmi vos préférés. Et je remarque aussi que toute cette sélection, aujourd'hui, pour le volume 2, on n'a que des enregistrements depuis 2000. Il n'y a rien du 20e siècle. C'est volontaire.
2: Alors,
0: c'est...
2: Moi, je n'ai pas réfléchi.
0: Mais c'est tombé comme ça.
3: Si, il y en a un, le dernier, ça sera. C'est une autre
0: double
3: version.
0: Tour, mais c'est 2000. Hein, c'est...
3: Oui. Mais, le titre date voilà, bien avant.
0: Mais ici, on est en 2008 avec Des roses et des orties. Vous avez choisi deux extraits de ce disque, dont Madame n'aime pas. Qu'est-ce que ça raconte, ça?
3: Alors, Madame n'aime pas, c'est sa version, c'est son adaptation du Mama Don't de J.J. Cale,
0: ouais.
3: Qui d'ailleurs l'a piqué à je ne sais plus comment
2: ça s'appelle. Non, c'est un vieux morceau traditionnel.
3: C'est un vieux traditionnel, ouais, c'est
2: tout,
3: ça.
2: Mais, enfin, J.J. Cale a fait signé, des paroles, voilà. A fait son rythme.
3: Voilà.
2: Fait son,
3: ouais. Et il a fait une adaptation toujours excellente, comme il sait très très bien faire de la musique américaine, à la fois sur les paroles, bon, qui ne sont pas extrêmement compliquées, mais qui sont très drôles quand même. Et en plus, il faut l'imaginer, quand on le voit sur scène, c'est très très très drôle, parce que les choristes, maintenant il tourne avec trois choristes, les choristes ne sont pas là. Et à la fin, donc en fait, l'histoire de Madame n'aime pas, c'est Madame n'aime pas le piano, Madame n'aime pas la basse, Madame n'aime pas la batterie, et les instruments arrivent au fur et à mesure. Quoi,
0: ouais,
3: hein.
0: Ouais.
3: Et pour l'anecdote, J.J. Cale en a fait une version live où c'est l'inverse, c'est-à-dire que c'est Madame n'aime pas, et les instruments s'en vont au fur et à mesure.
2: C'est extra.
3: Il finit tout seul à la guitare.
2: C'est la tournée des années 80.
3: Ouais, c'est assez génial,
0: extra,
3: ça.
0: C'est belle histoire.
3: Voilà. Et donc, quand il le fait sur scène, Cabrel, avec les choristes, d'un seul coup, les trois choristes apparaissent, parce que Madame n'aime pas quand... Je n'ai plus le texte en tête, mais les trois choristes sautent partout. Hein, c'est excellent. C'est vraiment...
2: Il a réussi à te recréer ce titre avec un espèce de groove infernal.
3: Ouais.
2: Non, c'est pas Denis Lab qui fait
3: c'est Denis Lab.
2: C'est Denis Lab qui fait ça. C'est devenu un grand moment en concert, cette chanson.
0: Madame n'aime pas ce que nous jouons. Madame dit que c'est du folklore, que ça joue faux, que ça joue fort. Alors d'avance, madame,
3: pardon.

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0: Ah, ça revoit, hein.
1: Ça, c'est du blues, hein.
0: En plus, il y a Eric Sauvia à la guitare.
1: Ouais, ouais, et ouais. Je me souviens qu'en live, j'en parlais à Laurent, là, j'avais vu cette tournée et ça se finissait par un duel de guitare. Eric Sauvia, Frédéric Coella, c'était extra.
0: Ça devait être pas mal.
1: Ouais, ouais.
0: Eric Sauvia qu'on a vu la dernière fois avec Rod Barthet, puis il y avait Fred Chapelier, enfin, il y avait du monde, quoi. C'était super cool. C'était au New Morning. C'était une belle soirée aussi. À propos de belle soirée, puisque j'ai entendu un peu d'accordéon tout à l'heure dans la chanson, vous avez passé une bonne soirée avec Zachary Richard l'autre jour.
2: Ah, on a passé une soirée. Il n'était pas, il n'avait pas d'accordéon, mais.
1: Non.
0: Vous êtes allé jusqu'à Cherbourg.
2: Ouais,
1: ça valait le coup.
2: Ouais.
0: En même temps, tu ne peux pas aller plus loin.
1: Hein. C'est plus court que d'aller jusqu'à New Orleans, ça, tu sais.
0: C'est clair.
2: Ah, on aurait pu partir de Cherbourg et aller à la Nouvelle-Orléans après, mais bon, on n'avait pas le temps. Il fallait qu'on soit rentré le soir.
0: Qu'est-ce qu'il raconte, Zachary Richard, en 2026
1: C'était magnifique.
0: Ouais.
1: Il a raconté des histoires, chanté ses chansons absolument fabuleuses. Et puis, voilà, il a trimballé tout son univers.
2: Tu t'ennuies pas une seconde, donc il est tout seul à l'acoustique. C'est vraiment un petit comité. On était, je ne sais pas combien, on était une centaine peut-être.
0: Ah ouais.
1: Ouais. C'était une voilà. Belle petite salle, un auditorium.
2: Salle. Ouais. Et voilà, il arrive, il pose son chapeau, il a sa guitare, et puis il te raconte, il te parle de sa famille, il te parle de comment il est, que sa famille est arrivée aux États-Unis. Et puis bon, il te fait des chansons. Et quand les chansons sont belles, ça passe tout seul, quoi. Donc c'était vraiment charmant, quoi. Vraiment très, très, très, très agréable, quoi.
0: Et puis Francis Cabrel, donc on va rester sur cet album Des Roses et des Orties.
1: D'ailleurs, je conseille à tous ceux qui ne connaissent pas le duo Zachary Richard-Francis Cabrel sur une chanson qui s'appelle La Promesse Cassée, qui est sortie juste après Katrina et qui est à pleurer.
0: D'accord.
1: À pleurer. Sur un album de Zachary Richard qui s'appelle La Lumière dans le Noir.
0: On va noter ça. C'est quoi, 2005, 2006 ?
1: Ouais, c'est cette période-là, ouais.
0: Et on va revenir donc sur cet album. Je disais, la dernière fois, vous aviez choisi Le Chêne Liège.
1: Ouais.
0: Puis je m'aperçois que ce sont des. Il y a aussi des références. On parlait bien sûr de Mamadante de Gigi Kell, mais on a un petit clin d'œil à Creedence Clearwater Revival.
1: Ouais.
0: Avec Born on the Bayou, donc Né dans le Bayou. Ouais. Et puis She Belongs to Me de Bob Dylan.
2: C'est un album où il y a énormément de. Il y a trois adaptations. C'est assez surprenant, parce qu'en général, alors, à part bien sûr son album de Dylan, hein. Mais en général, il y en a une. En général, il y en a une.
0: Et là, il y en a trois.
2: Comme Shelter from the Storm.
1: Oui, ouais, ça m'était de l'orage. Ouais.
2: Voilà. Là, il y en a trois. Et trois excellentes. Hein. C'était pas pour faire du remplissage. Hein.
0: Et là, on va écouter Des gens formidables.
1: J'adore cette chanson.
0: Pour quelle raison?
2: D'abord, malade d'arrangement, comme souvent chez Cabrel. Moi, j'aime bien dans cette chanson, chacun peut entendre le sens qu'il a envie d'y entendre, mais je trouve que c'est quand même. Alors que c'est un type qui écrit des chansons à tomber. Et c'est quand même l'humilité de l'auteur-compositeur. On serait des gens formidables, on pourrait faire ceci, cela, on pourrait... finalement, on fait des petites chansons et on n'est pas grand-chose. Je trouve qu'il pourrait... je connais des auteurs-compositeurs un peu plus... comment je dirais? Un peu plus vaniteux.
0: Oui, là, voilà. c'est pas tellement difficile d'être plus vaniteux que Francis Cabrel. Ce type-là, c'est l'humilité.
1: Bah, écoute ce texte, tu verras. Et puis c'est un texte, à mon avis, qui va plus loin que lui, il parle de son métier de chanteur. Mais... il explique aussi que finalement, on peut.
0: Y aurait-il un message caché ?
1: On peut faire du bien sans être un super-héros, si tu veux.
2: Oui,
1: on peut être quelqu'un de bien et apporter quelque chose de beau à la vie, au monde, à l'univers, sans être un super-héros. Et qu'il faut.
0: D'ailleurs, personne n'a jamais vu Francis Cabrel et Clark Kent dans la même pièce.
1: Et alors, pour la petite histoire, c'est vrai que c'est un titre.
2: Je t'imagine mal en collant, remarque.
1: J'ai choisi ce titre parce que je sais que Laurent l'aime beaucoup et moi aussi, il me touche. Dans un album qui comprend des titres qui sont vraiment des titres colossaux, quoi. C'est un titre un peu discret, très sobre dans l'instrumentation et c'est un des plus beaux de son répertoire. Et alors, pour la petite histoire qui concerne pas surtout Chicago et qui est un peu surprenante, j'ai découvert une version très jolie de cette chanson par Florent Pagny.
0: D'accord.
1: Florent Pagny qui a fait un album qui généralement a des goûts musicaux. Faut dire ce qu'il est, il a une voix en or, mais
2: on
1: n'adopte
2: pas
1: du tout ses choix musicaux, c'est vrai. Il y a un album qu'il a sorti il y a quelques années, dans l'indifférence un peu générale, qui s'appelle tout simplement où il fait du piano-voix, quoi. Mm-hmm. Il a choisi de Cabrel cette chanson-là. Qui chante juste avec un piano et la version est très très jolie.
2: Et du coup, Jean-Christophe m'a envoyé cette version-là que je connaissais pas. Donc j'ai écouté l'album de Florent Pagny et il y a des belles choses. Hein. C'est vraiment, il y a des choix et assez surprenants.
0: Très bien. Eh bien, on va écouter Francis Cabrel.
1: Et on fera une spéciale Florent Pagny plus tard.

0: Ah oui, avec les cordes à la fin. Oui.
1: Exactement. Ça, le ukulélé au début, les cordes à la fin.
0: Oui, c'est une chanson en deux parties, c'est avec ça. Une orchestration qui arrive d'un coup, mais après une longue partie à juste le ukulélé. Formidable, formidable. J'ai bien aimé le dernier couplet, là encore, où il dit « On serait des artistes immenses, des divinités, considérés comme une chance pour l'humanité. Il suffirait qu'on apparaisse pour que le monde soit heureux, mais en fait, les gens nous aiment et puis nous laissent, et c'est sans doute mieux. »
1: C'est sans doute mieux, oui. Bah, oui.
0: Alors, ça veut tout dire, ça. Ça nous parle de exactement. Francis Cabrel. C'est le Francis Cabrel intime.
1: Tu peux prendre cette chanson, enfin, tous les vers sont définitifs, je crois.
2: Et tu vois, ça parle un peu... Tu vois, en ce moment, je ne sais pas si vous avez remarqué, on parle beaucoup d'un président un peu omniprésent.
0: Je ne vois pas du tout de qui tu parles.
2: Qui a les cheveux, un peu la couleur de la bonnette de mon micro. Et ben, c'est tout l'inverse, Cabrel. Quoi. C'est-à-dire que voilà, ça fait partie des gens humbles et c'est pour ça qu'on l'aime. Et je préfère fréquenter ce genre de choses.
0: Ah, c'est pas l'agent orange, c'est sûr.
2: Non, c'est pas l'agent orange, non, voilà.
0: Francis Cabrel, c'est quoi son public en 2026? Vous qui allez régulièrement le voir en concert, il y a toutes les générations
1: Alors, il n'y a pas toute la génération représentée de façon équilibrée, mais il y a un peu toutes les générations quand même. Hein.
2: Ouais, t'as des... je me marre parce que je pense à un truc qui vient d'un seul coup de m'apparaître. La première fois que je l'ai vu, c'était au Zénith de Caen. C'était Isabelle Boulay qui faisait sa première partie d'ailleurs avec un certain Eric Sauvia à la guitare. Et je me rappelle avoir croisé, en sortant de la salle, avoir croisé celui qui allait devenir mon futur directeur au boulot, mais que je connaissais par ailleurs. Et avec dans les bras, ces deux jumelles qui étaient toutes petites. Et donc, en fait, je ne sais pas si à l'âge qu'elles ont maintenant et qu'elles continuent à écouter Cabrel, mais je pense qu'il y a beaucoup de parents qui ont initié leurs enfants assez tôt. Et juste aussi pour l'histoire, une histoire assez personnelle, bon, j'ai mon fils qui est branché musique, voilà, et qui écoute plein de trucs, ça va du rap au blues, hein, et qui reconnaît quand même que Cabrel, c'est quelque chose d'assez énorme, et qui, en termes de production, de musique, voilà. Donc, je pense qu'il y a en effet un public. Il y a des gens déjà d'un certain âge, il y a quelques cheveux blancs. Hein, mais,
0: ou pas de cheveux du tout.
2: Ou pas de cheveux du tout, d'ailleurs. Hein. Je ne vois pas du tout de quoi tu parles. Mais...
0: Et, il vaut mieux avoir pas de cheveux que des cheveux oranges, hein, personnellement.
2: Ça, je suis d'accord, c'est vrai. C'est vrai. Dit comme ça, voilà. Et non, mais par contre, c'est impressionnant, monsieur, quand tu écoutes les lives, les gens connaissent les chansons par cœur.
0: Au-delà de la question, quel est le public de Francis Cabrel, il y avait la question, est-il rassembleur? Tu viens de répondre, en fait.
2: Bah, bien sûr, hein, bien sûr. Ça reste une pointure.
1: Ah, puis, tu vois, tu sors d'un concert, où tu es assis, tu es dans de bonnes conditions, etc. C'est des moments d'éternité. Nous, sur la dernière tournée, on l'a vu quoi? Trois fois.
2: Et, on a voulu aller le voir une quatrième, puis finalement, on a dit ça.
1: Puis on jouait ce soir-là.
0: C'est une bonne excuse. On continue à remonter un petit peu le temps. On était en 2008 avec Des Roses et des Orties. 2004, Les Beaux Dégâts, en deux mots. Il a joué un peu sur les mots parce qu'après, il a fait un live Beaux Dégâts en un seul mot. Et c'est encore une référence avec une nouvelle adaptation de Dylan, S'abriter de l'orage.
1: Oui, Shelter from the Storm. Ouais,
0: c'est
1: ouais.
0: ça. Ouais. Et puis ce titre que vous avez choisi qui est Tu me corresponds, peut-être le plus connu de l'album, je ne sais pas.
1: Ah, je ne sais pas.
0: Non.
1: Parce qu'il y a Bonne Nouvelle qui est très connue. Ouais, il y a les Faussaires.
0: C'est moi qui connais moins Cabrel, c'est pas ça.
2: Non, c'est pas la plus connue.
1: Non, mais on aime bien avec Laurent cette chanson.
2: D'abord parce qu'elle a un groove monumental quand même.
0: Donc musicalement d'abord.
1: J'ai essayé de la jouer.
2: Voilà, ça c'est... Et vous remarquerez à la fin.
0: On dit pas.
2: Jusqu'à la fin et puis j'en parlerai.
0: On va pas spoiler les gens, on va écouter ça.

0: Ah, vous disiez un groove exceptionnel.
1: T'as vu ça?
2: Ouais. Et vous remarquerez qu'à la fin, donc, ils s'applaudissent eux-mêmes tellement, tellement ils se sont rendus compte que c'était bon.
0: Ça vous arrivait, ça, de faire ça aussi, non?
1: De quoi?
0: Bah, ça... Je sais pas, de réaliser, de dire, oh, mais purée, on était vraiment sur un nuage tous les deux, là. Ouais. Et non, ça...
2: en musique, ça arrive, c'est pas si fréquent que ça, parce qu'on est souvent...
0: Ça s'appelle un orgasme amical.
2: Ouais. Mais mais ça arrive. Tu vois, il n'y a pas très longtemps, on a fait un truc privé avec les Witch. Et on était donc quatre. Et dès le départ du truc, là, tu te dis, tiens,
1: c'est une bonne soirée.
2: Ça va être, on va passer une bonne soirée. Quoi. Voilà, il y a une espèce de truc qui fonctionne comme ça. Alors, ça vaut des conditions. Le son était bon, t'es en forme. Tout le monde joue à peu près la même chose.
1: Et en même temps.
2: Et en même temps.
0: En même temps.
2: Dans la même tonalité.
3: C'est mieux.
2: Ça voilà.
0: Voilà, c'est la fin de ce deuxième volet consacré à Francis Cabrel par Jean-Christophe Panucot et Laurent Choubrac. Il y aura une version longue qui vous attendra sur le Mixcloud et sur le podcast également. Et puis bah, ici, c'est la version 1 heure. La semaine prochaine, j'aurai l'occasion de recevoir de nouveaux invités. En première heure, Paul Benjamin pour sa carrière et son actualité. Et puis en deuxième heure, on se fera l'écho du concert hommage à Bachoum qui a eu lieu dimanche 29 mars dernier à Tandem à Caen, avec les interviews de Laurent Picot et Charles Ducroux et de larges extraits du concert qui a suivi pour chacun d'entre eux, ainsi que bien sûr de titre de Alain Bachoum. Ça, c'est pour l'émission du samedi 18 avril. Salut, bye bye.

Salut, c'est Unicode, la rentrée d'Unicode aujourd'hui, après ces 2 mois de congé, mais je vous avais laissé avec de la programmation musicale, donc j'espère que cela vous a bien plu. J'espère que cet été s'est bien passé pour vous. Là, donc retour sur plus ou moins les mêmes bases que les autres années. Hein. Beaucoup de musique, des infos, concerts et des nouveautés. Je suis bien content de retrouver les studios de la radio, hein, parce que c'est vrai que 2 mois, ça fait long. Mais voilà, donc j'espère que cette playlist d'aujourd'hui va vous satisfaire. Donc on ira essentiellement sur la scène européenne, d'ailleurs beaucoup en Allemagne. Il y aura également 2-3 groupes français, donc peu de français pour aujourd'hui, mais... Hein, le parcours d'Unicode ne se termine pas qu'aujourd'hui, donc on retrouvera de la scène française donc un jour et puis les émissions suivantes. On ira également en Australie, en Chili. Voilà, donc si vous avez je parle au niveau des groupes, hein, si vous avez vous souhaitez faire de la promotion, n'hésitez pas sur le site d'Unicode. Si les auditeurs vous souhaitez des titres que je passe à l'antenne, il n'y a aucun souci, laissez-moi l'info. Voilà, donc là en tous les cas on a commencé cette rentrée d'Unicode avec les Anglais de Modern English avec un titre extrait de leur premier album qui est sorti en 81, ça date. L'album s'intitule Le Mesh on Lace et on s'est écouté Gathering Dust. Et puis on va d'ailleurs enchaîner sur la scène française avec un long morceau de Vox Law, il dure 7-8 minutes, hein. C'est un remix du morceau No We Are Ready To Spend. Vox Law qui se prépare pour une tournée non pas française, européenne, mais très très loin, c'est en Chine, qui débutera d'ici quelques jours pour 4 dates. Et bon concert à eux. Et juste après Vox Law, on enchaînera avec les Anglais de Neck. Alors je pense que c'est la première fois que je les passe. On s'écoutera le morceau Warm Hair. C'est tiré d'un IP 5 titres qui est sorti en 2021, donc beaucoup plus récent. Et cet IP s'intitule Look Alive. Allez go!

Voilà, vous êtes là, moi aussi. Donc, à l'instant, une version instrumentale de The Ant Cancy Legs, des Australiens de Severed Heads. C'est la première fois que je les passe dans Unicode. C'est extrait d'un IP 4 titres qui est sorti je ne sais quand, mais en tous les cas, le groupe, lui, a été fondé en 79. Donc, ça date, et l'IP, je ne l'ai pas dit, s'intitule Goodbye Tonsils. Bon. Là maintenant on va enchaîner avec un groupe que j'aimerais bien voir en live, que je n'ai jamais vu, mais je pense que ça doit bien donner. C'est Night in Athens. Ils sont grecs mais basés à Londres, donc voilà, vous dites ils sont grecs ou ils sont anglais, j'en sais rien. On va s'écouter le morceau Metropolis, tiré de l'album Metropolis qui est sorti en 2021, et d'ailleurs ils seront en live sur Paris, c'est au Cartilage. Donc le Cartilage, ben, je le connais pas ce club, cette salle de concert, je ne sais pas. En tous les cas, ça sera au mois d'octobre, ça sera le 30 octobre. Juste après Night in Athens, on partira sur du rock gothique allemand avec un groupe fondé en 83. Donc c'est The Mary Sauce. On va s'écouter le morceau I Say. Juste après, ça sera les Chiliens de Diavol Train. Ils ont sorti un single relativement récent, donc on peut dire que c'est une nouveauté, même si c'était au mois de mars. Hein, donc bon, faut pas exagérer non plus, ça fait 5 mois. Hein, donc on va dire que c'est une nouveauté. Et le titre qui sera diffusé, c'est, je le dis en français, mais c'est simple, hein, c'est 11 Echoes. Voilà. Allez, pour l'instant, c'est Night in Athens.

Voilà, donc eh bien du coup c'était le deuxième instrumental de la première heure avec les Anglais de The Snake Corps et le morceau This Is a Seagull, un titre relativement ancien puisque ça date de 89 sur l'album plutôt l'IP, trois titres qui s'intitulent Calling You. On va revenir sur la scène française. Tout à l'heure, je vous disais qu'il n'y avait pas beaucoup de scènes françaises, mais au final, quand je regarde ma playlist, il y en a quand même 5-6, si j'arrive à tout passer. Donc bon, c'est pas dégueu hein, non plus. Donc là, on va revenir en France avec Corpus Delicti et le morceau Appalling Sky. Ils seront en live en octobre et novembre. En octobre, ça sera sur Athènes. Et en novembre, il y aura Zurich et Lyon. Donc je vous invite à vous déplacer sur Lyon, ça peut être sympa ça. Ensuite, il y aura les Américains de Frenchie on the Punk avec le morceau War on War. C'est un single relativement récent puisqu'il date du mois de février. Et là, juste après Frenchie on the Punk, là il y aura également une nouvelle nouveauté, je ne sais pas si ça se dit mais moi je le dis, c'est avec les trios hollandais de Dear Omen. On va d'ailleurs écouter le morceau Dear Omen, et c'est tiré d'un IP 5 titres qui est sorti il y a 2 mois. Pour l'instant c'est voilà, ça suffira. Et puis ensuite, on retrouvera d'ailleurs encore la scène française, mais on va patienter un petit peu. Allez, Corpus Delicti pour l'instant.

Vous êtes à l'écoute d'Unicode pour cette deuxième heure pour aujourd'hui. Bienvenue à ceux qui écoutent et ceux qui rejoignent l'émission. À l'instant, il s'agissait de Cocteau Twins avec le morceau Low Flat Lines. J'adore ce titre, ça me donne des frissons. Pourquoi ce titre? Tout simplement parce que c'est l'anniversaire d'Elizabeth Fraser qui a... Et bien sûr, je ne vous le dirai pas, vous irez chercher vous-même si vous le souhaitez. Bon anniversaire à elle, en tous les cas. Donc là, comme je vous l'avais dit tout à l'heure, on va enchaîner avec un groupe français avec Little Nemo, et le morceau Cadavre Esquis. Little Nemo qui sera en live au festival The Dark Lab No. 3 qui se déroulera tout comme les deux dernières fois à Wascoal dans le Nord. Ça sera le 7 novembre. Juste après, on fera une petite série de trois groupes allemands. Tout d'abord avec Liaison Dangereuse et le morceau Los Niños del Parque. C'est un single tout petit qui est sorti en 81. Après, ça sera Pink Tones Blue avec le morceau Stay for the Night. Cet extrait de leur dernier album qui est sorti en 2025 et qui s'intitule Le Black Swan. Là, on s'écoutera le dernier titre de l'album. Et juste après, ça sera le trio toujours allemand de Paralyze Eyes avec le morceau Nocturne. Tiré de l'album Nocturne qui lui remonte à quelques années puisque ça date en 94. Voilà messieurs dames.

Voilà donc pour la petite série allemande qu'on va retrouver d'ailleurs dans peu de titres. Là, on va enchaîner avec deux groupes français, donc le retour de la scène française avec Linselia et le morceau Conceal, tiré de l'album qui est sorti au mois de mars de cette année. L'album s'intitule Death in Is Unreal, et juste après ça sera les Tétines Noires. Ça fait un petit moment que je les avais pas passées, avec le morceau Tête Phare et Lombris. L'album lui est sorti en 95 et ça

s'intitule Le 12 Têtes Mort. C'est à 24 titres. Et quand vous regardez le nom des morceaux, je trouve qu'ils sont quand même assez spéciaux et géniaux. Oui, le titre. Bon, j'ai rien dit. Pour une fois que j'ai pas fait d'erreur en anglais, je fais une erreur en français. Bon, et donc après l'Incelia et les Tétines Noires, eh bien, on revient sur la scène allemande avec Bloody Dead and Sexy. Et on va s'écouter un titre extrait de leur premier album qui s'intitule Paint It Red, et on s'écoutera le morceau Et au Armageddon.

Voilà donc un titre bien dansant de Front 242 avec le morceau Take One. Un morceau d'ailleurs qui date de 83, donc ça remonte à quelques années. Donc là on va poursuivre avec le second groupe grec pour aujourd'hui avec une nouveauté, celle de Insirina. Ils ont sorti au mois de mai un album qui s'intitule Trace, hein, en 11 titres. Là, on va s'écouter le morceau Présence. Et juste après, bon, je ne vais pas vous les présenter, hein, c'est New Order avec le morceau hyper connu. Enfin, ils sont tous connus quasiment, mais là, je vais diffuser Confusion.

Voilà, donc on va poursuivre avec Susie and the Banshees. J'ai hésité entre deux versions, la version studio de l'album Juju ou la version live de l'excellent live de Nocturne, aussi bien CD que cassette. Cassette, bien sûr. Alors, combien de fois je l'ai vu ce truc-là. Bon, je vais quand même diffuser la version live, hein, parce que franchement, elle est formidable. Donc la version live de Woody Dolly de Suzy and the Banshees, ça dure 8 minutes, c'est cool. Allez, go!

0: Oh, ce titre en live, mon Dieu. Bon, bref, c'est la fin de l'émission, hein, il est 16h56. Monsieur Gus, c'est ton vrai prénom, Gus ?
1: C'est comme ça que tout le monde m'appelle, je ne sais pas, à vrai dire. Je demanderai à ma mère.
0: Bon, ok. Gus est en face de moi, il va reprendre la suite.
1: Je vais te réveiller tout ça, moi, tu vas voir.
0: La journée,
1: Non, le morceau qu'on vient de s'écouter était relativement péchu et sympa. J'aime beaucoup.
0: Bon, écoute, tu ne connaissais pas ce groupe, probablement.
1: Je ne pense pas, en effet.
0: Non, bon, faudrait que t'écoutes. Hein. Gus est parmi nous, avec Metallican, qui va prendre la session 17-19h. J'espère que l'émission d'aujourd'hui vous a bien plu. Cette émission de reprise, moi, j'ai adoré. Donc, on se retrouve dans 15 jours et on va finir avec Oberts Paniza. La première fois dans Unicode avec le morceau Les Voyages dans le Temps. Voilà, allez, ciao!

Coucou les petits loups, c'est Gus, bienvenue à tous, je suis ravi de vous retrouver pour un nouveau numéro de l'émission Métallican. Il y a 15 jours, dernière émission, c'était en plein canière, en pleine canicule, en pleine sécheresse, et on s'en plaignait, et bah là, voilà, c'est la saison de la mousson, et on s'en plaint encore, bah que voulez-vous, nous sommes français. Avant de commencer l'émission, on m'a chargé de faire un petit message personnel, alors je suis désolé pour ceux que ça ne concerne pas, ça va être très rapide. Alors, à l'intention de Lido et de Lully, désolé pour la vaisselle, ça rajoute Camillou, gardien, c'est bien, et Valou, double contact, impeccable. Ensuite, je me dépêche, hein. Ensuite, un petit coucou à la Lions Family, Galou VIP. On va en Pologne pour faire un petit coucou à Alicia et Mariusz. Cześć, to soir, d'objet. Sans oublier Nataï, Kralouï et Matibou. Voilà, je suis désolé, je perds déjà du temps alors que la grille d'aujourd'hui est relativement bien remplie. Je ne sais même pas si je vais pouvoir tout diffuser. Et je perds du temps avec la météo et à faire des petits coucous qu'on me charge de passer. Voilà. Le programme de l'émission du jour. Alors comme d'habitude, hein, on suit la trame habituelle. Première heure plutôt consacrée au métal mélodique, deuxième heure plutôt le métal extrême. Et si un mot devait résumer l'émission du jour, je pense que ce serait transition. Transition dans le bon sens du terme, je suis assez content de moi, on va enchaîner un petit peu tous les registres métalliques un peu possibles et inimaginables. Et puis ouais, tout en douceur, je ne sauterai pas du coq à l'âne, voilà, transition. Pour commencer, le power metal avec une vieille chanson d'un vieux groupe. Nous étions à Linz en Autriche avec le groupe Dead and Bridge, groupe créé en 98, et 1, et 2, et 3-0, je m'égare encore. Leur power metal à cheval entre le symphonique et parfois un petit peu speed. Hein. Premier album sorti en 2000, c'était la première chanson, Chain Spirit, l'album Sunrise in Eden. On continue dans le même registre de power metal à chanteuse avec un autre groupe qui a éclos allez, au début des années 2000 en Finlande. Il s'agit d'Amberian Down, à l'origine avec un petit registre un petit peu power néoclassique, hein, puis ils ont évolué vers quelque chose d'un petit peu plus pop. Je préfère plutôt les premiers albums. En l'occurrence, on va aller en 2012 avec l'album Circus Black. Je vous propose le titre Cold Kiss avec en guest au chant masculin un Timo Kotipelto, qui est bien sûr le chanteur de Stratovarius. Allez, c'est parti, Amberian Down.

C'est beau. C'est beau, je suis ému. Bon, passons dans l'ordre. On s'est écouté en premier, c'était Stratovarius, hein, puisque après le Cold Kiss d'Amber Endon avec Timo Tolki en guest, et ben on a eu Timo Tolki, Kotipelto, pardon, je me trompe de Timo, le Timo Kotipelto, le chanteur de Stratovarius, et ben c'était donc Stratovarius. Première chanson du dernier album, Survive, le titre de la chanson et de l'album, sorti en 2022. Et à l'instant, c'était beau, c'était Sonata Arctica, les petits frères finlandais, spécialistes du power metal. Et pourquoi c'est beau? Bah parce qu'en fait, ce groupe-là a fait ses débuts en fin des années 90, début des années 2000, dans un registre de speed power metal vraiment très péchu, très rythmé, hein, certains même qualifiaient ce groupe

Power Metal, Speed, tout simplement. Et en fait, ils ont un peu changé de registre au fil des albums. Hein. Après 3-4 albums, bah, ils ont ralenti le tempo, ont chanté moins fort, il y a moins de soli. C'était un peu plus progressif, un petit peu pop, limite rock. Hein. Et bah, moi, j'ai complètement décroché. Plus jamais ce groupe, ils m'ont trahi, plus jamais. Et puis l'autre jour, c'est mon adolescente de fille avec son smartphone qu'elle venait d'avoir. Là, elle voulait me faire plaisir, elle met un petit son sur Spotify. Bam, c'est quoi cette chanson? C'est vraiment sympa. On dirait du Sonata Arctica, sauf que ce n'est pas du Sonata Arctica parce que je ne la connais pas cette chanson. Eh ben si, puisqu'ils ont fait un retour aux sources il y a maintenant 3-4 ans. Retour pour leurs premiers amours, le Speed Power Metal. Preuve en est, cette chanson que l'on s'est écoutée, c'était le titre First in Line, sorti donc sur leur dernier album en 2024, Clear Cold Beyond. Et cet album, c'est vraiment, copier-coller des premiers albums des années 2000, Ecliptica, Silence et compagnie. Et c'est beau également, puisque bon, voilà, Sonata Arctica, au niveau des thématiques abordées, ce sont des choses plutôt positives, l'amour, la vie, la beauté, etc. Et alors là, je vous traduis juste vite fait une interview du chanteur Tony Kakko à propos de cette chanson que l'on vient de s'écouter. Cette chanson aborde l'inquiétude liée à l'éducation d'une nouvelle génération. Faut-il s'en charger nous-mêmes ou laisser un écran électronique, qu'il s'agisse d'une télévision, d'une tablette ou autre, jouer un rôle majeur dans l'éducation de ces jeunes êtres humains? Nous avons l'impression de gagner du temps grâce à ces gadgets, mais sont-ils vraiment la nounou idéale pour nos enfants? Devrions-nous pas ralentir un peu, lire des livres, etc., etc. Non mais c'est pas beau quoi, le métalleux, et c'est pas mal hein. Ça me rassure, parce qu'il n'y a pas que moi qui fais le papa un petit peu ronchon, rabat-joie, ouais, les écrans, voilà. Tout le monde vieillit. Allez, première transition, on quitte le power metal pour un petit peu de heavy metal à tendance progressive, à tendance même pas du tout, enfin complètement progressive. Spécialiste en la matière, les New Yorkais de Dream Theater. Alors je les diffuse pas souvent, même si j'adore ce groupe, parce que le format des chansons n'est pas très radiogénique, on est en général sur des structures relativement longues. Je vous ai dégoté quand même, c'était sorti en 2002, l'album Six Degrees of Inner Turbulence, un concept album, deux CD, le premier disque avec 6-7 chansons assez classiques, et le deuxième CD, c'est la chanson éponyme, Six Degrees of Inner Turbulence, 40 minutes de chanson qu'ils ont eu la sympathie de découper en 6 parties. Je vous propose la quatrième partie donc, de cet album, ce Test That Stumped Them All, qui ne dure que 5 minutes, c'est un exploit, et j'aime beaucoup parce qu'elle représente bien, stylistiquement parlant, nos New Yorkais préférés. Allez, Dream Theater, c'est parti.

Les Finlandais d'Amorphis, spécialistes du métal mélodique à l'instant. Dernier album, l'album Borderland, sorti l'année dernière. C'était le titre The Strange. On reste dans ce petit registre de métal mélodique, limite à cheval entre le rock teinté de gothique peut-être, avec un autre groupe finlandais, la formation de For My Pain. Dernier album sorti cette année, l'album Buried Blue. Je vous propose le titre Isle of Solitude.

jusqu'à la dernière seconde. 17h, passé de 43 minutes, passé de 51 secondes à l'écoute du 666, l'émission métallique, on est ensemble jusqu'à 19h. À l'instant, les Lusitaniens de Moonspell, groupe cultissime quand il s'agit de métal gothique. Moonspell avec l'album The Antidote, sorti en 2003, c'était le titre From Lowering Skies. Avant de continuer, si vous n'avez rien de prévu ce soir, je vous invite, enfin façon de parler, hein, pas littéralement, à venir à If au niveau du Valhalla, le Valhalla. Vous savez, ce bar assez sympa où vous pouvez lancer des haches, et ben il y a un petit concert métal ce soir. Il y aura notamment Terrendes, c'est les Havrais qui font un petit peu de métal alternatif, métal mélodique. Il y aura les Dijonais de Prosaïx, c'est plus du metalcore, et enfin les Salois de Siffre, c'est du death metal. Pourquoi y aller si vous n'avez rien? Bah parce que la bière est bonne au Valhalla, et puis bah c'est petite soirée tranquillou, prix libre, voilà, moi je dis que des bonnes raisons d'y aller. On va, oui, puis séance de rattrapage, si vous aimez bien Siffre et que vous les loupez ce soir, ils seront à nouveau par chez nous, au Camino, ça sera le samedi 19 septembre, c'est bientôt, dans le cadre d'une soirée death metal, death limite technical death, hein. Il y aura Siffre, il y aura Tanork et il y aura Corium, mais on a le temps d'y reparler. On va faire un petit virage stylistique, on va laisser le métal mélodique un petit peu heavy, on va faire un petit peu de pagan, et pour commencer un groupe assez plutôt viking on va dire, les Suédois d'Ereb Altor, digne descendant de Bathory. 2017, l'excellentissime album Hulfven, comme ça veut dire le loup en vieux suédois. Je vous propose le titre Sleipnir. Sleipnir, bien sûr. Mais bien sûr, vous connaissez la mythologie nordique. Vous n'êtes pas sans savoir qu'il s'agit de la monture, le cheval d'Odin à huit pattes. Je m'égare. Allez, c'est parti, Ereb Altor.

À l'instant, les Suédois d'Yggdrasil. Yggdrasil, bien sûr, vous le savez déjà, c'est le nom dans la mythologie nordique de l'arbre cosmique, l'arbre qui soutient les neuf mondes. Yggdrasil, le titre Frid, sorti en 2007 sur leur album Kvelningsvindar över Nordröntland. On va rester un petit peu dans ce registre-là, ce folk qui tire un peu sur le black, un petit peu sombre quand même. On va s'écouter deux groupes un petit peu similaires, deux groupes français de l'ouest de la France, qui traitent tous les deux un peu de thématiques similaires, le régionalisme, l'histoire de leur région, la lutte, les chouans, ce genre de choses. Et comme quoi on peut faire du black metal, parler du régionalisme et des traditions, sans être forcément d'extrême droite, hein, même s'il y en a plein. De toute façon, les black metaleux, ils aiment bien faire chier le monde, soit extrême gauche, soit extrême droite, soit sataniste. Je m'égare, je suis sur un terrain glissant. Revenons à nos moutons. Le premier des deux groupes, je vous propose les Angevins d'Anternose. Ce sera le titre Langtero de Langidic. Et à suivre, les Bretons de Peidret. Ce sera le titre, le serment des chefs. C'est parti.

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L'écoute du 666, 18h08, l'émission Metallica ensemble jusqu'à 19h. On reste dans ce petit registre un petit peu folk black avec les Irlandais de Primordial. Bon groupe hein, que j'aime beaucoup et que je diffuse peu, encore une fois, parce que le format des chansons n'est pas très facile à passer à la radio, c'est assez long en général. Et je regardais tout de suite, vieux groupe créé en 91, ça remonte. Et surtout, le line-up actuel, c'est quasiment les mêmes bonhommes que depuis le début. On a Paul McCamley, bassiste dès les débuts, 91, Charon McWilliam, pareil à la guitare, et le chanteur, l'emblématique Nethéanga, c'est son pseudonyme, au chant. Et on a le batteur qui a rejoint le groupe en 97. C'est bien quand même, ça veut dire que y a de la stabilité, il y a une bonne entente dans le groupe. Primordial, donc, je vous propose le titre The Heretic Age. C'était sorti en 2002 sur l'album Storm Before the Calm.

À l'instant, le métal épique des Finlandais Dan Syferum, vieux groupe et groupe culte. Le dernier album, Winterstorm, c'était le titre Fatherland. Oui, je regardais mes statistiques de morceaux diffusés au cours des émissions. Je crois que je vous ai quasiment mis tout l'album. Je n'avais pas encore eu l'occasion de vous présenter ce petit titre de Fatherland. Voilà qui est chose faite, un petit peu de pêche dans cette émission. On reste dans ce même registre avec allez, un petit peu de Melodes. On reste en Finlande avec un groupe culte qui n'existe plus, Children of Bodom. Le groupe qui n'existe plus depuis le décès prématuré d'Alexi Laiho. Enfin, prématuré. Vu son hygiène de vie, c'est pas si mal, hein. Pardon, Alexis, je te fais un coucou là-haut, tu nous regardes. The Children of Bodom, ce sera le titre Bastards of Bodom. C'était sorti en 2005 sur l'album Are You Dead Yet? Children, c'est parti!

Bouh. 18h31 à l'écoute du 666, l'émission Metallica, encore 30 minutes à l'instant, les dernières petites notes de piano. Nous étions au Japon, à Tokyo, hein, ça pouvait se reconnaître, un petit côté un petit peu manga, un petit peu la BO des jeux vidéo, vous savez, genre Final Fantasy, pour ceux qui sont plutôt jeunes. Bref, oui, nous étions à Tokyo, le groupe My Material Season, un petit peu mélodesse, le groupe se qualifie lui-même comme faisant du piano dramatic death metal, c'est vrai, enfin synthétiseur, hein. Acheter un vrai piano les gars, ça sonnera mieux quand même. Bon, ouais, ça vaut ce que ça vaut, c'était pas mal, moi je trouve. 2020, leur album Bloody Pain Stigmata, c'était le titre Dramatic Death. On va rester au Japon dans un registre un petit peu similaire avec un groupe qui est un petit peu plus dans un registre néoclassique, le groupe Zemet, qui n'est pas un groupe, c'est un one man band. En 2023 sortait la compilation intitulée Zesei no Haika to Korobini no Tsuyoku. Là, c'est pas de l'espagnol, hein, oui. J'ai fait japonais LV12. De cette compilation relativement sympa, parce qu'en fait, il a repris tous ses titres un petit peu phares, le garçon, et il les a réenregistrés tout simplement. C'est mieux produit, c'est plus sympa à écouter. Je vous propose le titre Lunatic and Lolita. Zemet, c'est parti.

À l'instant, le Death Thrash des Bataves de Legion of the Dame, le titre Nuclear Torment, sorti en 2003, point d'interrogation. Je n'ai pas écrit l'année. Je crois que c'est dans ces années-là. L'album Feel the Blade, on reste dans le même registre, direction la Suède et Göteborg, avec le groupe Dimension Zero. Dimension Zero, c'est le petit bébé de Jesper Strömblad, vous savez, le guitariste d'In Flames, qui avait créé ça en side project avant de quitter In Flames. Bon, après, le groupe, ils ont sorti 3 albums dans les années 2000. Rien depuis, c'était quoi le dernier, 2007. Je vous propose le titre Immaculate, sorti sur leur second opus, This is Hell, Dimension Zero. C'est parti. Attention, ça commence direct.

Le nord de la Suède est la ville d'Umeå à l'honneur avec le groupe de Zonaria, ce groupe de Melodeath un petit peu à la hypocrisie quand même. Trois albums au compteur seulement, bah oui, le dernier 2012 c'était un peu vieux, en l'occurrence celui qu'on vient d'écouter c'était 2008, l'album The Cancer Empire, et c'était le titre Slaughter is Passion. On va rester en Suède jusqu'à la fin de l'émission, on va aller un petit peu durcir le ton vers un death un petit peu plus direct, on va à Stockholm pour cela avec le groupe de Vomitory. Ils ont sorti un album il y a quelques mois, l'album In Death Throes, je vous propose le titre For Gore and Country, tout un programme.

Vomitory ou le Death comme on l'aime à l'instant. L'émission Metallica est sur le point de se terminer. Merci à vous de l'avoir écouté. Tout en partie, je ne sais pas, on peut rêver. Dans quelques instants, ça sera le doux son hardcore de Unity. Nous, on se retrouve dans 15 jours pour une nouvelle émission. Je vous rappelle, ce soir, si vous n'avez rien de prévu, ou même si vous avez quelque chose de prévu mais que vous avez envie de changer de programme, n'hésitez pas à venir à If of Valhalla, boire une bonne petite mousse et pogoter, car il y a un petit concert métal avec Sifre, Prosaic et Terendes. Moi, je rentre chez moi, je prends une douche et je vous y retrouve, j'espère. On a le temps pour une dernière petite chanson. On reste en Suède comme promis, et d'ailleurs, on reste à Stockholm avec un autre groupe culte de death metal, vieux groupe Dismember. 91 sortait leur premier album, Like an Everflow. Like an ever-flowing stream. Ça sera la première chanson de cette magnifique album, Override of the Overture. Bon week-end à vous et à la prochaine. Ciao!

0: Non, mais j'étais pas censé parler, mais j'ai lancé le morceau 30 secondes trop tôt, du coup c'est un peu bête, donc bah, je vous fais encore un petit coucou. Non, juste pour dire, Dismember que l'on vient de s'écouter quand même, groupe créé en 88, et quand même, sur les 5 membres du groupe, eh ben, ils sont le plus récent à intégrer le groupe en 91. Incroyable, 35 ans qui vivent tous ensemble, et voilà, super groupe. Et ben voilà, bah ça se termine, je vais pouvoir rendre l'antenne sur le petit jingle horaire, et place à Unity. Allez, des bisous, bon week-end.
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Unity, 19h04 sur les ondes du 666, c'est juste le temps de s'écouter eh bien, une vieillerie. Et ouais, là cette semaine, on va avoir plutôt de la nouveauté comme la semaine passée. On va s'écouter pour commencer l'émission du Contention, extrait du dernier EP, je vous en ai parlé la semaine dernière. On s'était écouté un extrait de leur dernier album qui a plus d'un an dans la musette. Là, ça vient juste de sortir. On s'écoute donc ça. Il y aura également du Sans Démon. On reviendra sur Whispers. Il y aura sûrement du Converge par deux fois puisqu'ils nous ont sorti deux magnifiques albums cette année. On reviendra sur le dernier EP live des potes et potines d'Explicit Silence. Il y aura du Secte, du Propane, Race Traitor, Chico, une des nouveautés également. Il y aura le dernier God's Hate, le dernier Soul Prison. Et j'en passe, et des meilleurs, tout ça avant 20h30. Bande de chanceuses et chanceux. On commence par Contention. Second Sun, c'est extrait de l'EP Nuclear Summer. C'est sorti il y a à peine une semaine. Il y a trois titres, deux titres inédits et une reprise. On s'écoute le premier titre, Second Sun. Et ensuite, 100 Demon, sans démon pour les Français. The Cold Wind of the Crossroads. Et si je ne m'abuse, c'est un duo. C'est magnifique, un duo. Un peu comme Renault et Axel Red. Non, je rigole. Non, il y a un featuring, il y a des gars de Twitching Tongues derrière tout ça. Allez, c'est parti, les amis.

Aussi vu au Super Bowl of Hardcore de cette année, en juin dernier. C'était Whispers, extrait de Yoma Lock, album sorti en 2024 déjà. C'était le morceau This Is Not The End. On enchaîne avec Converge, comme promis, par deux fois, sur les deux albums sortis coup sur coup. Alors, quelques mois d'intervalle, mais voilà, premier en février, le deuxième en avril ou mai, quelque chose comme ça, si je ne m'abuse. Love Is Not Enough, suivi de Hum of Earth, ça sera les deux morceaux qui donnent leur nom aux albums, truc de fou. Ensuite, on ira sur le dernier, Mad Bull, eux aussi présents, et pour le coup, je les ai vus deux fois cette année, au Bataclan, en tout début d'année, avec qui? Il y avait qui déjà? Putain, alors je suis fort, moi, avec Lionheart, bien entendu, entre autres, Gideon et Slope, et eh bien, ils étaient un peu la tête d'affiche, si l'on puis dire, sur cette deuxième partie du Super Bowl of Hardcore cette année. Ils reviennent, en tout cas, sur cette année 2026, quasi 8 ans après le dernier album Not Your Kingdom. On s'écoutera le morceau What You Say, et puis ensuite on ira sur la fameuse égérie des internets, Chico, que tout le monde compare à du Angel Dust, à du Turnstile, à du punk hardcore. Bref, et ben écoutez, je vous laisserai faire votre avis. Leur album est sorti il y a à peine un mois, c'est un 10 titres, et on s'écoutera le morceau Blur. Pour l'instant, eh bien, c'est Converge dans vos petites oreilles fragiles.

On est tout tellement dans cette mouvance. Chico, le morceau Blur. Et ouais, c'est du Angel Dust, c'est du Turnstile. C'est... On a l'impression de fermer les yeux. C'est l'été, cheveux au vent, pour ceux qui en ont encore. Voilà, c'est tout ça. C'est plutôt bien foutu. C'est vraiment dans cette tendance mouvance un peu poppy, hardcore, qui marche aux États-Unis. En tout cas, c'est bien foutu et on s'en réécoutera sans aucun doute. Là, on va sur des choses un petit peu plus musclées. Maran, groupe lyonnais, qu'on n'a pas découvert avec ce nouveau single, mais avec leur précédent release. C'est vraiment ultra méchant. C'est du metallique hardcore pour faire gros, on va arrêter de mettre des étiquettes un petit peu trop pointues. Ça sera signé sur Knives Out Records pour leur prochain release, dont sans doute ce morceau Distorted Reflections sera issu, je suppose. Ensuite, eh bien, on retourne chez nos potes, on a dit, et Potine, puisque c'est une chanteuse désormais, dans Explicit Silence, live au Jardin Moderne, deux titres qui sont fort bien léchés, qui donnent presque, j'allais dire, un coup de frais, un coup de peinture. On a l'impression que c'est non pas un nouveau groupe, mais qu'il y a, voilà, il y a un truc en plus. Unwavering Will, c'est le morceau qu'on s'extrait cette semaine, puisqu'on a déjà écouté un single la semaine dernière. Et il y aura également du Sect. C'est issu de leur dernier album qui, lui, date d'il y a bien 2 ans également et sans doute du Propane à la suite. Eh bien, je vous laisse avec Maran Distorted Reflection. C'est dans Unity, les amis. Il fait encore chaud en plus.

Du propane presque mélodique, va-t-on dire. C'était Sky is the Limit, extrait de leur tout dernier album. Gros retour, non, puisqu'ils nous sortent quand même des albums de manière assez régulière. Et les tournées, pour le coup, quelques dates françaises supplémentaires seraient les bienvenues tout de même. Soul Prison, ça va être à la suite. C'est extrait du tout dernier LP qui est sorti, je vais dire ce mois-ci, mais oui, je ne dois pas être trop loin de la vérité. The More I See, The More I Bleed, c'est le nom de cet album. Ensuite, on ira sur du Southpaw, Florida Hardcore, The Standard, c'est le nom de l'album. Southpaw, on a hésité, sans hésiter vraiment à vous en passer. Il y a des gros bruits de trucs vraiment un peu, c'est les internets. Vous irez faire votre enquête et votre petite documentation si vous voulez. En tout cas, on leur a grandement jeté, enfin, ils ont pris un shitstorm de violent en pleine gueule. Bref. En tout cas, musicalement, c'était déjà programmé dans la playlist et musicalement, je répète, c'est plutôt bien foutu, donc on s'en écoutera un morceau. Et ensuite, eh bien, on retourne sur les frères siamois cousins de Sect, puisque une grosse partie du groupe se retrouve dans l'un et l'autre, surtout le batteur d'ailleurs. Ray Strater, donc, qui revient avec un EP, Nobody, Son of Nobody. C'est une espèce de suite, graphiquement et musicalement, de leur dernier album sorti il y a bien 2-3 ans de cela. Maintenant, on s'écoutera Policy of Hell, et puis en autre nouveauté de la semaine, il y aura du Bolt Cutter, Fracture My Soul, c'est le nom de l'album, et on s'écoutera Flowers and Concrete, Soul Prison, Southpaw, Ray Strater et Bolt Cutter, c'est à suivre dans Unity.

À l'instant, oulala, je suis arrivé tout pile, Bolt Cutter avec Flowers and Concrete, extrait de leur dernier album, dernier, nouveau, tout ça. Eux, ils viennent d'où ? Quand même, que je vous dise d'où ils viennent, parce que j'omets pas mal de choses, là, cette semaine, ça va pas du tout. Eh bien, j'ai pas indiqué d'où ils venaient. Voilà, et ben, c'est parfait, comme ça, et ben, je vous le dirai la semaine prochaine. Puisqu'on s'en repassera sans doute dans les prochaines émissions. 10 blocs, eux, c'est à suivre. Eux, ils sont signés, distribués via Death Farm Records. Ça a l'air d'être un peu des habitués de cette écurie. Where the Weak Are Killed and Eaten, c'est le nom de cet album. On va s'écouter le morceau Retaliation avec en featuring, tenez-vous bien, pour les plus anciens, Tyrant X, et ouais, il y a le chanteur de Tyrant dans ce morceau, donc vous allez pouvoir vous délecter de pure fantasy, voilà, poppy, tout ça machin, vous allez voir, c'est du rose et des paillettes. Ensuite, on retourne sur un vieux Mérodeur, mais j'allais dire, de toute façon, Mérodeur, ça fait des années qu'ils nous ont rien sorti de nouveau. Ça date de 2003, c'est leur album Brutality. On s'écoutera Messiah of the Great White Pope. Et ensuite, eh bien, autre nouveauté, End of Days, Nothing But Hate. C'est le tout dernier release. On s'écoutera Sun Turns Black. Et on aura sûrement le temps de se passer encore quelques morceaux issus par-ci, par-là, des nouveautés de la semaine. Et puis il y aura un dernier extrait plutôt métal comme à notre habitude, et ça sera une de mes chansons, j'allais dire, c'est un peu ma Madeleine de Proust, mais voilà, on en parlera tout à l'heure. D-Block featuring Tyrant, c'est tout de suite et c'est dans Unity.

quatre facettes de Chico CLCC, c'était le morceau qu'on vient d'écouter à l'instant. Pour vous montrer qu'il n'y a pas que le côté poppy, turnstile-like dans ce groupe. Madball également avec un deuxième extrait, Rebel Kids, toujours du nouvel album. Et juste avant, End of Days avec en featuring Cujo et c'était Sun Turns Black. On va terminer l'émission avec un morceau, j'allais dire cultissime, mais en fait cet adjectif, je l'utilise à tort et à travers pour certains, mais là réellement Danzig. La version 1994 de Mother sur le premier album qui lui est une, j'allais dire une institution. C'est plus que ça même. Bref, on va pas revenir là-dessus. Comme diraient certains, il n'y a pas de débat. Voilà, Danzig, Mother, on s'écoute ça et ensuite, eh bien, on fait un petit récap et je viens de m'apercevoir qu'il y a pas mal de choses que je ne vous ai pas passées. Je vous avais annoncé du God's Hate et j'ai complètement zappé. Ça sera pour les prochaines fois. Voilà, comme ça, vous reviendrez de toute façon. Hein, voilà, ça, c'est une petite méthode commerciale. Allez, Danzig, Mother et on se retrouve juste après.

rien à ajouter. Morceau quasi parfait à mes oreilles, bien entendu. Hein, peut-être pas les vôtres, mais en fait, je vais vous dire, je m'en tape, puisque je me fais un petit kiff de manière régulière dans l'émission. En passant de ce morceau, on est à la croisée des chemins entre le punk, le métal et le blues, boogie. Façon, la voix de Glenn Danzig est exceptionnelle. Rien à rajouter, on va en rester là, sinon je pourrais en parler des heures. Cette semaine, on s'est écouté quoi ? On a eu le tout dernier Contention, extrait de leur EP. On s'est écouté du One in Dread, Demons, Whispers, Converge par deux fois, Madball par deux fois, Chico par deux fois, mais bande de vénards, Maran, Explicit Silence, Sect, Propane, Soul Prison, Southpaw, Florida Hardcore, Race Traitor, Bolt Cutter, D-Block, Meroder, End of Days et Danzig. Il est 20h18. Le temps pour moi de boucler tout ça, ranger mes affaires. Les émissions du samedi soir vont arriver normalement. Et nous, on se retrouve semaine prochaine. Alors, sachant qu'il y aura des samedis sur septembre qui vont sauter pour la simple raison qu'il y a pas mal de concerts. Je vais vous en annoncer.

falloir qu'on chope le tout dernier album qui sort bientôt. Là, c'est extrait de leur dernier album, Burn, avec en featuring des gars, des légendes, je dirais même. Puisque sur ce morceau, je vous parle, je vous fais un truc découverte sur les morceaux de la prog. Il y a des gars de, comment dire, allez, je vais vous lâcher le nom, mais pour certains ça parlera pas. Statecraft, groupe cultissime japonais. Bref, et je vous laisse tout de suite pour écouter la fin de la chanson, parce que sinon, j'aurais beau vous en parler, vous l'écouterez pas.

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2: Voilà, question pour un champion. Bonne soirée à tous, merci.

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Les urbanistes conçoivent des logements dits sociaux, hein, c'est-à-dire des logements faits pour les jeunes couples qui démarrent, hein, pour les ouvriers, pour les ménagers, mais aussi peut-être pour les chômeurs, hein.

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